Marie-Louise Cyril Inel, c'est Arène pour vous accompagner ce matin dans l'instant musical sur Hype FM. Ils se sont bousculés pour être là ce matin avec nous et pour vous. Ont été sélectionnés aujourd'hui Joseph Krikorian, Inga et Anouche, Reincarnation ou encore Sarkis Avetisyan. Mais ce matin, je voulais démarrer très très fort pour vous réveiller avec Arman Hovhannisyan et une version live de Lusniak Kisher. Il en a fait sa version et il l'a très bien faite. Arman Hovhannisyan, Lusniak Kisher, bon réveil, vous êtes bien sûr Hype FM.

mes sœurs préférées, Inga et Anush Arshakyan. C'est tout d'abord des voix en cristal. C'est un duo détonnant, complémentaire. Avec ce titre calibré Eurovision, elles nous font découvrir une fusion folk arménien. Jan Jan, on se rappelle tous, c'était en 2009. Inga et Anush, Jan Jan, c'est parti, on s'écoute.

Bienvenue à ceux qui nous rejoignent, vous êtes en plein cœur de l'instant musical et on continue notre playlist du jour avec une des figures phares de la variété arménienne. Il s'agit bien sûr de Joseph Grigorian avec un de ses derniers titres, Derosir. On est obligé de monter le son. Alors allez-y, réveillez-vous aussi, réveillez vos voisins. Joseph Grigorian, Derosir, c'est parti.

reprise d'une très célèbre chanson interprétée dans les années 60 par Ruben Mateosian. 50 ans après, le groupe Reincarnation l'a reprise et ça donne une bombe atomique. Je vous laisse en juger par vous-même. Reincarnation, Sirus Kspasem.

Venu tout droit de Yerevan, Sarkis Avedisian est un jeune chanteur qui nous emporte avec son titre très estival, Du Himnes. Les découvertes et les nouveautés sont seulement

C'est la fin de cet instant musical aujourd'hui, mais promis, je reviens très très vite pour vous, pour toujours plus de musique. Je vous souhaite une très très belle journée et je vous fais plein de gros batchik. Parior les amis, ciao ciao.

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1: Bonjour, vous suivez le journal de IPFM, merci de m'accueillir chez vous. Le 8e sommet de la Communauté politique européenne a donc bien eu lieu hier au complexe sportif et de concert Karen Demirjian de Yerevan. Un sommet qui a réuni une cinquantaine de chefs d'État et de gouvernement qui ont tous été accueillis par le Premier ministre Nicole Pachignan sur le perron avant que ne débute le sommet par la photo officielle réunissant tous les participants. Ouvrant la séance en tant que pays hôte, Nicole Pachignan indiquait qu'il s'agissait d'un jour historique pour son pays, qui a clairement fait le choix de la paix, de l'indépendance et de l'Europe. Nous travaillons en étroite collaboration avec Bakou pour renforcer la paix entre les deux pays, indiquait le Premier ministre arménien, formulant le vœu d'avoir l'occasion de se rendre en Azerbaïdjan en 2028, lorsque se tiendra le sommet de la Communauté politique européenne. Considérant ainsi à l'avance qu'il gagnera les prochaines élections législatives. Nicole Pachignan a aussi fait remarquer que c'est la première fois que le président de l'Azerbaïdjan participe à un événement se déroulant en Arménie, même si c'est par liaison vidéo. Nicole Pachignan a également souligné la participation du vice-président turc, insistant sur le fait que Sevet Dilmaz est le premier vice-président de son pays à se rendre en Arménie. Ilham Aliyev, qui assistait donc à la réunion en visioconférence, étant le seul chef d'État à bénéficier de ce passe-droit, n'a pas lui lancé des fleurs. S'adressant aux dirigeants européens, il a une fois de plus critiqué très vivement le Parlement européen et le Conseil de l'Europe pour leur résolution, je cite, « pro-arménienne » et leurs mesures provocatrices, estimant que ces deux organisations ciblent l'Azerbaïdjan en répandant des calomnies et des mensonges. Après la seconde guerre du Karabakh, entre 2021 et 2026, le Parlement européen a adopté 14 résolutions qui présentent l'Azerbaïdjan de manière très offensante. La dernière a été adoptée seulement 4 jours avant ce sommet, a déclaré Aliyev, insistant sur le fait que les députés européens devraient plutôt s'attaquer aux problèmes fondamentaux de la famille européenne, la migration, l'islamophobie et le manque de compétitivité. Car bien sûr, il n'a commis aucun nettoyage ethnique, il ne détient pas arbitrairement des otages et il ne détruit pas le patrimoine arménien de l'Artsakh. Mais il n'y a que lui pour le croire, lui et l'Arménie de Nicole Pachignan qui le suit pour maintenir la paix. La présidente du Parlement européen, Roberta Metsola, a réagi aux propos du président azerbaïdjanais en déclarant « Je crois que les réunions où surviennent des désaccords sont toujours utiles, mais je tiens à répondre rapidement et à souligner que le Parlement européen est un organe démocratique composé de représentants élus dont les résolutions sont adoptées à la majorité. Il est compréhensible que certains puissent ne pas apprécier ce résultat, mais nous ne changerons jamais notre façon de travailler et continuerons de défendre les positions que nous avons adoptées. » Un sommet qui, comme il était prévu, a été l'occasion de réaffirmer le soutien des nations européennes à l'Ukraine, à la Moldavie et donc désormais à l'Arménie pour les sortir de l'orbite russe ou, comme l'a dit Emmanuel Macron, du statut de pays satellite. À l'issue de ce sommet, avant d'engager sa visite d'État en Arménie, le président français a fait un point avec la presse que je vous propose d'entendre.
2: J'ai retrouvé le président d'Arménie dans un instant et commencer la partie bilatérale de cette visite. Mais je pense que dans le contexte que nous connaissons, c'était très important de tenir cette réunion de la Communauté politique européenne, la 8e ici à Yerevan. D'abord parce qu'elle vient consacrer tout le chemin fait par l'Arménie ces dernières années. Et je pense que c'est très important de le souligner, et ça n'est souvent pas assez vu. Mais il y a 8 ans, beaucoup de gens regardaient l'Arménie comme un pays qui dépendait énormément de la Russie, dont les solutions de sécurité étaient totalement dans la main des Russes, dont les dirigeants étaient souvent influencés par la Russie pour rester pudiques. Depuis la révolution de velours lancée par le Premier ministre Pachignan, par la politique qu'il a menée ces dernières années de construction de la paix et de regard vers l'Europe et d'engagement vers l'Europe, eh bien nous consacrons une ère nouvelle. Et en effet, cette Europe qui va de l'Islande jusqu'au Caucase, cette Europe large, celle que réunit la Communauté politique européenne, c'est celle qui a du sens pour parler des sujets de lutte contre les trafics de drogue, de solidarité énergétique et de connectivité, de protection de nos démocraties contre les ingérences étrangères et la fausse information, et de solutions de défense et de sécurité communes. Et donc c'était vrai, sur chacun de ces sujets, nous avons consolidé des alliances et des coalitions. On a bâti d'ailleurs des réponses très concrètes durant ces dernières années. Et cette réunion a permis de passer encore une étape, en particulier sur la lutte contre les drogues. On était 40 autour de la table avec des initiatives concrètes qui ont été prises. J'ajoute à cela pour conclure que pour la première fois, nous avions le Canada. Et le Premier ministre Carney a été très clair aussi dans son ambition. L'ordre international, c'est-à-dire au fond, la capacité pour les pays qui croient dans les règles internationales, dans la démocratie, dans la coopération, dans le commerce ouvert et équitable de travailler ensemble, se refera à partir d'Europe et par ce dialogue particulier.
1: En parallèle de ce sommet de la communauté politique européenne, différentes rencontres bilatérales ont été organisées. S'agissant de l'Arménie, il y a eu une rencontre avec la délégation turque, conduite par le vice-président Sevet Yılmaz, qui a abouti à la signature d'un protocole d'accord pour la remise en état du pont d'Ani, qui pourrait constituer un des points de passage stratégiques entre les deux pays. Nicole Pachinian s'est même félicité qu'il s'agisse des premiers protocoles signés entre les deux pays depuis les protocoles arméno-turcs de 2009. Pas sûr qu'il faille se féliciter de cela. Une rencontre bilatérale également a eu lieu entre le Premier ministre arménien et le Premier ministre britannique Keir Starmer, qui ont signé un protocole de partenariat stratégique entre les deux pays, dont le détail et le contenu n'a pas été révélé. Rappelons que l'Angleterre est l'un des rares pays en Europe à n'avoir jamais reconnu officiellement le génocide des Arméniens et qui a œuvré en faveur de l'Azerbaïdjan depuis toujours afin de garantir ses intérêts pétroliers et gaziers, et notamment ceux de BP. Enfin, signalons une rencontre bilatérale entre le Premier ministre arménien et le président ukrainien, Volodymyr Zelensky, qui a eu le résultat de provoquer la fureur de la Russie, mais c'était sans doute l'effet escompté. Après le départ de la plupart des délégations, la visite d'État d'Emmanuel Macron a commencé avec une rencontre avec le président arménien Varakhan Khachaturian, puis une rencontre avec la communauté française vivant en Arménie, avant un dîner d'État donné à la présidence de la République. Un dîner au cours duquel Emmanuel Macron s'est lancé dans la chansonnette, alors que le Nicole Pachinian était à la batterie. Une séquence qui va faire le tour du monde, mais c'était sans doute là encore l'effet recherché. Enfin, le président français Emmanuel Macron a été décoré de l'ordre de la gloire de la République d'Arménie, alors que le président arménien Varakhan Khachaturian et le premier ministre Nikol Pachinian ont été décorés de la grande croix de la Légion d'honneur. Partout dans ses discours, Emmanuel Macron a répété son credo, que l'Arménie sous Nikol Pachinian avait fait le bon choix et était désormais dans le bon camp, et que jamais l'Arménie satellite de la Russie n'aurait pu accueillir 42 chefs d'État et de gouvernement. Mais que désormais, elle avait fait le choix de la paix, de l'indépendance, de la croissance économique et donc de l'Europe, et que c'était donc désormais à l'Europe de l'aider, même s'il a reconnu que la France est encore trop seule en Europe pour le faire, et en espérant que ce sommet avait changé la donne. Un point contesté par le président de la Fratellanza Aksutun d'Arménie, Ishran Saratelian, qui lui a répondu « Cher monsieur Macron, les relations extérieures et fraternelles arméniennes et françaises ne sont pas votre exploit historique ni celui de Nicole Pachinian. Tous les présidents de la République française sont venus en Arménie, et certains à plusieurs reprises, y compris pour des visites d'État. La relation forte et chaleureuse dont vous avez hérité est le résultat de décennies de travail que vous et Nicole Pachinian voulez non seulement posséder, mais aussi attiser. Pour vos intérêts géopolitiques, appeler l'indépendance de l'Arménie une période de pays satellite est non seulement offensant, mais aussi inacceptable. Si vous appréciez vraiment l'amitié à long terme de nos pays, il serait bon de nous aider à résoudre nos problèmes de voisinage par des mesures concrètes, pas de transformer l'Arménie en un espace de choc géopolitique. Nous ferons tout pour que l'Arménie ne devienne jamais le satellite d'aucun pays, et en particulier pas de la Turquie ou de l'Azerbaïdjan. A conclu le représentant de la Fratellanza Aksutun en Arménie. Aujourd'hui, deuxième jour de la visite d'État, en ce moment même, le chef d'État français est au mémorial de Zizel Ganapert, avant de se rendre au Madé Atalan, puis d'avoir une rencontre en tête-à-tête avec Nicole Pachinian et de signer un accord de partenariat stratégique. Dans l'après-midi, toute la délégation se rendra à Gümri pour célébrer l'amitié franco-arménienne autour d'un concert géant et de rappeler l'aide de la France à l'Arménie lors du tremblement de terre de 1988. Fin de ce journal, restez informés et à l'écoute d'IPFM. Météo, de la pluie et encore de la pluie sur Paris, Lyon, Valence et Marseille. Les températures minimum iront de 11 degrés à Paris, Lyon et Valence à 15 degrés à Marseille. Les maximales seront de 15 degrés à Paris et de 19 degrés à Valence. Ciel dégagé sur Gümri où se rend aujourd'hui le président français, il fera de 3 à 14 degrés dans la deuxième ville d'Arménie. Belle journée à tous!

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1: Bonjour, vous suivez le journal de IBFM, merci de m'accueillir chez vous. Le 8e sommet de la communauté politique européenne a donc bien eu lieu hier au complexe sportif et de concert Karen Demirjian de Yerevan. Un sommet qui a réuni une cinquantaine de chefs d'État et de gouvernement qui ont tous été accueillis par le Premier ministre Nicole Pachignan sur le perron avant que ne débute le sommet par la photo officielle réunissant tous les participants. Ouvrant la séance en tant que pays hôte, Nicole Pachignan indiquait qu'il s'agissait d'un jour historique pour son pays qui a clairement fait le choix de la paix, de l'indépendance et de l'Europe. Nous travaillons en étroite collaboration avec Bakou pour renforcer la paix entre les deux pays, indiquait le premier ministre arménien, formulant le vœu d'avoir l'occasion de se rendre en Azerbaïdjan en 2028 lorsque se tiendra le sommet de la communauté politique européenne. Considérant ainsi à l'avance qu'il gagnera les prochaines élections législatives. Nicole Pachignan a aussi fait remarquer que c'est la première fois que le président de l'Azerbaïdjan participe à un événement se déroulant en Arménie, même si c'est par liaison vidéo. Nicole Pachignan a également souligné la participation du vice-président turc, insistant sur le fait que Sevet Dilmaz est le premier vice-président de son pays à se rendre en Arménie. Ilham Aliyev, qui assistait donc à la réunion en visioconférence, étant le seul chef d'État à bénéficier de ce passe-droit, n'a pas lui lancé des fleurs. S'adressant aux dirigeants européens, il a une fois de plus critiqué très vivement le Parlement européen et le Conseil de l'Europe pour leur résolution, je cite, « pro-arménienne » et leurs mesures provocatrices, estimant que ces deux organisations ciblent l'Azerbaïdjan en répandant des calomnies et des mensonges. Après la seconde guerre du Karabakh, entre 2021 et 2026, le Parlement européen a adopté 14 résolutions qui présentent l'Azerbaïdjan de manière très offensante. La dernière a été adoptée seulement 4 jours avant ce sommet, a déclaré Aliyev, insistant sur le fait que les députés européens devraient plutôt s'attaquer aux problèmes fondamentaux de la famille européenne, la migration, l'islamophobie et le manque de compétitivité. Car bien sûr, il n'a commis aucun nettoyage ethnique, il ne détient pas arbitrairement des otages et il ne détruit pas le patrimoine arménien de l'Artsakh. Mais il n'y a que lui pour le croire, lui et l'Arménie de Nicole Pachignan qui le suit pour maintenir la paix. La présidente du Parlement européen, Roberta Metsola, a réagi au propos du président azerbaïdjanais en déclarant « Je crois que les réunions où surviennent des désaccords sont toujours utiles, mais je tiens à répondre rapidement et à souligner que le Parlement européen est un organe démocratique composé de représentants élus dont les résolutions sont adoptées à la majorité. Il est compréhensible que certains puissent ne pas apprécier ce résultat, mais nous ne changerons jamais notre façon de travailler et continuerons de défendre les positions que nous avons adoptées. » Un sommet qui, comme il était prévu, a été l'occasion de réaffirmer le soutien des nations européennes à l'Ukraine, à la Moldavie et donc désormais à l'Arménie pour les sortir de l'orbite russe ou, comme l'a dit Emmanuel Macron, du statut de pays satellite. À l'issue de ce sommet, avant d'engager sa visite d'État en Arménie, le président français a fait un point avec la presse que je vous propose d'entendre.
2: J'ai retrouvé le président d'Arménie dans un instant et commencer la partie bilatérale de cette visite. Mais je pense que dans le contexte que nous connaissons, c'était très important de tenir cette réunion de la communauté politique européenne, la 8e ici à Yerevan. D'abord parce qu'elle vient consacrer tout le chemin fait par l'Arménie ces dernières années. Et je pense que c'est très important de le souligner, et ça n'est souvent pas assez vu. Mais il y a 8 ans, beaucoup de gens regardaient l'Arménie comme un pays qui dépendait énormément de la Russie, dont les solutions de sécurité étaient totalement dans la main des Russes, dont les dirigeants étaient souvent influencés par la Russie pour rester pudiques. Depuis la révolution de velours, lancée par le Premier ministre Pachignan, par la politique qu'il a menée ces dernières années de construction de la paix et de regard vers l'Europe et d'engagement vers l'Europe, eh bien, nous consacrons une ère nouvelle. Et en effet, cette Europe qui va de l'Islande jusqu'au Caucase, cette Europe large, celle que réunit la communauté politique européenne, c'est celle qui a du sens pour parler des sujets de lutte contre les trafics de drogue, de solidarité énergétique et de connectivité, de protection de nos démocraties contre les ingérences étrangères et la fausse information, et de solutions de défense et de sécurité communes. Et donc c'était vrai, sur chacun de ces sujets, nous avons consolidé des alliances et des coalitions. On a bâti d'ailleurs des réponses très concrètes durant ces dernières années. Et cette réunion a permis de passer encore une étape, en particulier sur la lutte contre les drogues. On était 40 autour de la table avec des initiatives concrètes qui ont été prises. J'ajoute à cela pour conclure que pour la première fois, nous avions le Canada. Et le Premier ministre Carney a été très clair aussi dans son ambition. L'ordre international, c'est-à-dire au fond, la capacité pour les pays qui croient dans les règles internationales, dans la démocratie, dans la coopération, dans le commerce ouvert et équitable de travailler ensemble, se refera à partir d'Europe et par ce dialogue particulier.
1: En parallèle de ce sommet de la communauté politique européenne, différentes rencontres bilatérales ont été organisées. S'agissant de l'Arménie, il y a eu une rencontre avec la délégation turque, conduite par le vice-président Sevet Yılmaz, qui a abouti à la signature d'un protocole d'accord pour la remise en état du pont d'Ani, qui pourrait constituer un des points de passage stratégiques entre les deux pays. Nicole Pachignan s'est même félicité qu'il s'agisse des premiers protocoles signés entre les deux pays depuis les protocoles arméno-turcs de 2009. Pas sûr qu'il faille se féliciter de cela. Une rencontre bilatérale également a eu lieu entre le Premier ministre arménien et le Premier ministre britannique Keir Starmer, qui ont signé un protocole de partenariat stratégique entre les deux pays, dont le détail et le contenu n'a pas été révélé. Rappelons que l'Angleterre est l'un des rares pays en Europe à n'avoir jamais reconnu officiellement le génocide des Arméniens et qui a œuvré en faveur de l'Azerbaïdjan depuis toujours afin de garantir ses intérêts pétroliers et gaziers, et notamment ceux de BP. Enfin, signalons une rencontre bilatérale entre le Premier ministre arménien et le président ukrainien, Volodymyr Zelensky, qui a eu le résultat de provoquer la fureur de la Russie, mais c'était sans doute l'effet escompté. Après le départ de la plupart des délégations, la visite d'État d'Emmanuel Macron a commencé, avec une rencontre avec le président arménien Varakhan Khachaturian, puis une rencontre avec la communauté française vivant en Arménie, avant un dîner d'État donné à la présidence de la République. Un dîner au cours duquel Emmanuel Macron s'est lancé dans la chansonnette, alors que le Nicole Pachignan était à la batterie, une séquence qui va faire le tour du monde, mais c'était sans doute là encore l'effet recherché. Enfin, le président français Emmanuel Macron a été décoré de l'ordre de la gloire de la République d'Arménie, alors que le président arménien Varakhan Khachaturian et le premier ministre Nicole Pachignan ont été décorés de la grande croix de la Légion d'honneur. Partout dans ses discours, Emmanuel Macron a répété son credo, que l'Arménie sous Nicole Pachignan avait fait le bon choix et était désormais dans le bon camp, et que jamais l'Arménie satellite de la Russie n'aurait pu accueillir 42 chefs d'État et de gouvernement, mais que désormais, elle avait fait le choix de la paix, de l'indépendance, de la croissance économique et donc de l'Europe, et que c'était donc désormais à l'Europe de l'aider, même s'il a reconnu que la France est encore trop seule en Europe pour le faire, et en espérant que ce sommet avait changé la donne. Un point contesté par le président de la Fratah Aksutun d'Arménie, Ishran Saratelian, qui lui a répondu « Cher monsieur Macron, les relations extérieures et fraternelles arméniennes et françaises ne sont pas votre exploit historique ni celui de Nicole Pachignan. Tous les présidents de la République française sont venus en Arménie, et certains à plusieurs reprises, y compris pour des visites d'État. La relation forte et chaleureuse dont vous avez hérité est le résultat de décennies de travail que vous et Nicole Pachignan voulez non seulement posséder, mais aussi attiser. Pour vos intérêts géopolitiques, appelez l'indépendance de l'Arménie une période de pays satellite est non seulement offensant, mais aussi inacceptable. Si vous appréciez vraiment l'amitié à long terme de nos pays, il serait bon de nous aider à résoudre nos problèmes de voisinage par des mesures concrètes, pas de transformer l'Arménie en un espace de choc géopolitique. Nous ferons tout pour que l'Arménie ne devienne jamais le satellite d'aucun pays, et en particulier pas de la Turquie ou de l'Azerbaïdjan », a conclu le représentant de la Fratah Aksutun en Arménie. Aujourd'hui, deuxième jour de la visite d'État, en ce moment même, le chef d'État français est au mémorial de Dzhirganapelt, avant de se rendre au Madéatalan, puis d'avoir une rencontre en tête-à-tête avec Nicole Pachignan et de signer un accord de partenariat stratégique. Dans l'après-midi, toute la délégation se rendra à Gyumri pour célébrer l'amitié franco-arménienne autour d'un concert géant et de rappeler l'aide de la France à l'Arménie lors du tremblement de terre de 1988. Fin de ce journal, restez informés et à l'écoute d'IPFM. Météo, de la pluie et encore de la pluie sur Paris, Lyon, Valence et Marseille. Les températures minimum iront de 11 degrés à Paris, Lyon et Valence à 15 degrés à Marseille. Les maximales seront de 15 degrés à Paris et de 19 degrés à Valence. Ciel dégagé sur Gyumri, où sera aujourd'hui le président français, il fera de 3 à 14 degrés dans la deuxième ville d'Arménie. Belle journée à tous!

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1: Bonjour, vous suivez le journal de IBFM, merci de m'accueillir chez vous. Le 8e sommet de la communauté politique européenne a donc bien eu lieu hier au complexe sportif et de concert Karen Demirjian de Yerevan. Un sommet qui a réuni une cinquantaine de chefs d'État et de gouvernement qui ont tous été accueillis par le Premier ministre Nicole Pachignan sur le perron avant que ne débute le sommet par la photo officielle réunissant tous les participants. Ouvrant la séance en tant que pays hôte, Nicole Pachignan indiquait qu'il s'agissait d'un jour historique pour son pays qui a clairement fait le choix de la paix, de l'indépendance et de l'Europe. Nous travaillons en étroite collaboration avec Bakou pour renforcer la paix entre les deux pays, indiquait le premier ministre arménien, formulant le vœu d'avoir l'occasion de se rendre en Azerbaïdjan en 2028 lorsque se tiendra le sommet de la communauté politique européenne. Considérant ainsi à l'avance qu'il gagnera les prochaines élections législatives. Nicole Pachignan a aussi fait remarquer que c'est la première fois que le président de l'Azerbaïdjan participe à un événement se déroulant en Arménie, même si c'est par liaison vidéo. Nicole Pachignan a également souligné la participation du vice-président turc, insistant sur le fait que Sevet Dilmaz est le premier vice-président de son pays à se rendre en Arménie. Ilham Aliyev, qui assistait donc à la réunion en visioconférence, étant le seul chef d'État à bénéficier de ce passe-droit, n'a pas lui lancé des fleurs. S'adressant aux dirigeants européens, il a une fois de plus critiqué très vivement le Parlement européen et le Conseil de l'Europe pour leur résolution, je cite, « pro-arménienne » et leurs mesures provocatrices, estimant que ces deux organisations ciblent l'Azerbaïdjan en répandant des calomnies et des mensonges. Après la seconde guerre du Karabakh, entre 2021 et 2026, le Parlement européen a adopté 14 résolutions qui présentent l'Azerbaïdjan de manière très offensante. La dernière a été adoptée seulement 4 jours avant ce sommet, a déclaré Aliyev, insistant sur le fait que les députés européens devraient plutôt s'attaquer aux problèmes fondamentaux de la famille européenne, la migration, l'islamophobie et le manque de compétitivité. Car bien sûr, il n'a commis aucun nettoyage ethnique, il ne détient pas arbitrairement des otages et il ne détruit pas le patrimoine arménien de l'Artsakh. Mais il n'y a que lui pour le croire, lui et l'Arménie de Nicole Pachignan qui le suit pour maintenir la paix. La présidente du Parlement européen, Roberta Metsola, a réagi au propos du président azerbaïdjanais en déclarant « Je crois que les réunions où surviennent des désaccords sont toujours utiles, mais je tiens à répondre rapidement et à souligner que le Parlement européen est un organe démocratique composé de représentants élus dont les résolutions sont adoptées à la majorité. Il est compréhensible que certains puissent ne pas apprécier ce résultat, mais nous ne changerons jamais notre façon de travailler et continuerons de défendre les positions que nous avons adoptées. » Un sommet qui, comme il était prévu, a été l'occasion de réaffirmer le soutien des nations européennes à l'Ukraine, à la Moldavie et donc désormais à l'Arménie pour les sortir de l'orbite russe ou, comme l'a dit Emmanuel Macron, du statut de pays satellite. À l'issue de ce sommet, avant d'engager sa visite d'État en Arménie, le président français a fait un point avec la presse que je vous propose d'entendre.
2: J'ai retrouvé le président d'Arménie dans un instant et commencer la partie bilatérale de cette visite. Mais je pense que dans le contexte que nous connaissons, c'était très important de tenir cette réunion de la communauté politique européenne, la 8e ici à Yerevan. D'abord parce qu'elle vient consacrer tout le chemin fait par l'Arménie ces dernières années. Et je pense que c'est très important de le souligner, et ça n'est souvent pas assez vu. Mais il y a 8 ans, beaucoup de gens regardaient l'Arménie comme un pays qui dépendait énormément de la Russie, dont les solutions de sécurité étaient totalement dans la main des Russes, dont les dirigeants étaient souvent influencés par la Russie pour rester pudiques. Depuis la révolution de velours, lancée par le Premier ministre Pachignan, par la politique qu'il a menée ces dernières années de construction de la paix et de regard vers l'Europe et d'engagement vers l'Europe, eh bien nous consacrons une ère nouvelle. Et en effet, cette Europe qui va de l'Islande jusqu'au Caucase, cette Europe large, celle que réunit la communauté politique européenne, c'est celle qui a du sens pour parler des sujets de lutte contre les trafics de drogue, de solidarité énergétique et de connectivité, de protection de nos démocraties contre les ingérences étrangères et la fausse information, et de solutions de défense et de sécurité communes. Et donc c'était vrai, sur chacun de ces sujets, nous avons consolidé des alliances et des coalitions. On a bâti d'ailleurs des réponses très concrètes durant ces dernières années. Et cette réunion a permis de passer encore une étape, en particulier sur la lutte contre les drogues. On était 40 autour de la table avec des initiatives concrètes qui ont été prises. J'ajoute à cela pour conclure que pour la première fois, nous avions le Canada. Et le Premier ministre Carney a été très clair aussi dans son ambition. L'ordre international, c'est-à-dire au fond, la capacité pour les pays qui croient dans les règles internationales, dans la démocratie, dans la coopération, dans le commerce ouvert et équitable de travailler ensemble, se refera à partir d'Europe et par ce dialogue particulier.
1: En parallèle de ce sommet de la communauté politique européenne, différentes rencontres bilatérales ont été organisées. S'agissant de l'Arménie, il y a eu une rencontre avec la délégation turque, conduite par le vice-président Sevet Yılmaz, qui a abouti à la signature d'un protocole d'accord pour la remise en état du pont d'Ani, qui pourrait constituer un des points de passage stratégiques entre les deux pays. Nicole Pachignan s'est même félicité qu'il s'agisse des premiers protocoles signés entre les deux pays depuis les protocoles arméno-turcs de 2009. Pas sûr qu'il faille se féliciter de cela. Une rencontre bilatérale également a eu lieu entre le Premier ministre arménien et le Premier ministre britannique Keir Starmer, qui ont signé un protocole de partenariat stratégique entre les deux pays, dont le détail et le contenu n'a pas été révélé. Rappelons que l'Angleterre est l'un des rares pays en Europe à n'avoir jamais reconnu officiellement le génocide des Arméniens et qui a œuvré en faveur de l'Azerbaïdjan depuis toujours afin de garantir ses intérêts pétroliers et gaziers, et notamment ceux de BP. Enfin, signalons une rencontre bilatérale entre le Premier ministre arménien et le président ukrainien, Volodymyr Zelensky, qui a eu le résultat de provoquer la fureur de la Russie, mais c'était sans doute l'effet escompté. Après le départ de la plupart des délégations, la visite d'État d'Emmanuel Macron a commencé, avec une rencontre avec le président arménien Varakhan Khachaturian, puis une rencontre avec la communauté française vivant en Arménie, avant un dîner d'État donné à la présidence de la République. Un dîner au cours duquel Emmanuel Macron s'est lancé dans la chansonnette, alors que le Nicole Pachignan était à la batterie, une séquence qui va faire le tour du monde, mais c'était sans doute là encore l'effet recherché. Enfin, le président français Emmanuel Macron a été décoré de l'ordre de la gloire de la République d'Arménie, alors que le président arménien Varakhan Khachaturian et le premier ministre Nicole Pachignan ont été décorés de la grande croix de la Légion d'honneur. Partout dans ses discours, Emmanuel Macron a répété son credo, que l'Arménie sous Nicole Pachignan avait fait le bon choix et était désormais dans le bon camp, et que jamais l'Arménie satellite de la Russie n'aurait pu accueillir 42 chefs d'État et de gouvernement. Mais que désormais, elle avait fait le choix de la paix, de l'indépendance, de la croissance économique et donc de l'Europe, et que c'était donc désormais à l'Europe de l'aider, même s'il a reconnu que la France est encore trop seule en Europe pour le faire, et en espérant que ce sommet avait changé la donne. Un point contesté par le président de la Eferhat Aksutyun d'Arménie, Ishran Saratelian, qui lui a répondu « Cher monsieur Macron, les relations extérieures et fraternelles arméniennes et françaises ne sont pas votre exploit historique ni celui de Nicole Pachignan. Tous les présidents de la République française sont venus en Arménie, et certains à plusieurs reprises, y compris pour des visites d'État. La relation forte et chaleureuse dont vous avez hérité est le résultat de décennies de travail que vous et Nicole Pachignan voulez non seulement posséder, mais aussi attiser. Pour vos intérêts géopolitiques, appelez l'indépendance de l'Arménie une période de pays satellite est non seulement offensant, mais aussi inacceptable. Si vous appréciez vraiment l'amitié à long terme de nos pays, il serait bon de nous aider à résoudre nos problèmes de voisinage par des mesures concrètes, pas de transformer l'Arménie en un espace de choc géopolitique. Nous ferons tout pour que l'Arménie ne devienne jamais le satellite d'aucun pays, et en particulier pas de la Turquie ou de l'Azerbaïdjan. A conclu le représentant de la Eferhat Aksutyun en Arménie. Aujourd'hui, deuxième jour de la visite d'État, en ce moment même, le chef d'État français est au mémorial de Dzsirganapelt, avant de se rendre au Madé-Atalan, puis d'avoir une rencontre en tête-à-tête avec Nicole Pachignan et de signer un accord de partenariat stratégique. Dans l'après-midi, toute la délégation se rendra à Gyumri pour célébrer l'amitié franco-arménienne autour d'un concert géant et de rappeler l'aide de la France à l'Arménie lors du tremblement de terre de 1988. 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Météo, de la pluie et encore de la pluie sur Paris, Lyon, Valence et Marseille. Les températures minimum iront de 11 degrés à Paris, Lyon et Valence à 15 degrés à Marseille. Les maximales seront de 15 degrés à Paris et de 19 degrés à Valence. Ciel dégagé sur Gyumri, où sera aujourd'hui le président français, il fera de 3 à 14 degrés dans la deuxième ville d'Arménie. Belle journée à tous!

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4: Gallo Khatiklian, bonjour.
5: Bonjour.
4: Je suis très contente de faire cet épisode avec toi.
5: Moi encore plus, Anaïd.
4: Je le dis à tout le monde, hein, mais toi encore plus, parce que c'est vrai que ça fait des semaines qu'on essaye de la caler cette émission, donc je suis vraiment très heureuse qu'on puisse la faire. Et à un moment qui n'est pas anodin, tu viens d'être réélu pour ton deuxième mandat à la mairie d'Alfortville, et donc félicitations pour ça.
5: Merci beaucoup.
4: Et donc on est très content de savoir que tu seras le troisième adjoint au maire d'Alfortville, si je ne me trompe pas.
5: Exactement.
4: Et bien très bien, félicitations.
5: Merci encore.
4: Gallo, la manière dont on fait ce podcast, c'est qu'on demande à l'invité de revenir sur son parcours, sur son engagement, quand est-ce qu'il ou elle a commencé à connaître, à travailler, à œuvrer pour la cause arménienne et dans cette belle famille qui est celle de la cause arménienne. Alors, toi, quand est-ce que ça a commencé ?
5: Ça a commencé assez jeune. Je vais remonter, on va dire, au Nocéronte, à l'âge de 15 ans,
4: d'accord,
5: évidemment. Mais il faut que je parle avant tout de mes parents, puisque mon père était membre de la FRH Naxotioun, ma mère était membre et toujours membre de la Croix Bleue des Arméniens de France. Et donc, quand on baigne dans un tel environnement, il y a de très fortes chances qu'on suive un peu leur parcours. Voilà. Donc, j'ai choisi de suivre pratiquement le même parcours. Contrairement à mon frère, qui a choisi un autre chemin, mais toujours très engagé, puisqu'il a appris, c'est un autodidacte, du doudouk. Et donc, en allant plusieurs fois en Arménie, en les regardant, en les écoutant, il a appris à aujourd'hui maîtriser le doudouk.
4: Seul.
5: Seul.
4: Incroyable.
5: Oui, seul. Et forcément, beaucoup de gens l'ont appelé, André Manoukian pour différents spectacles, et même au plus haut niveau, puisqu'il a joué pour les obsèques de Charles Aznavour aux Invalides, et ensuite pour Méliné Messak Manouchian au Panthéon.
4: Voilà. Énorme.
5: Me concernant, et comme je l'ai dit, ça remonte au Nocéronte, à l'âge de 15 ans, où il a fallu effectivement montrer son engagement et donc militer pour la cause arménienne. Et donc, je suis rentré à la section d'Alfortville, la FR Nocéronte d'Alfortville, pour militer pendant des années et des années.
4: Quand tu dis « il a fallu », c'était quoi ? C'était parce que tous tes amis y étaient ? Enfin, comment ça s'est passé ?
5: Alors,
4: comment tu as décidé de rejoindre le Nocéronte ?
5: Franchement, je dirais davantage grâce à mes parents.
4: D'accord.
5: Et ensuite, effectivement, quelques amis. On a commencé par un camp du Nocéronte, c'était le tout premier. Mm-hmm. Et évidemment, ça permet de souder certains liens de jeunes de France, de toute la France. Et puis, on s'est dit, ben voilà, à la rentrée, puisqu'il a lieu au mois d'août, le camp à l'époque, à la rentrée, on rentre au Nocéronte et on voit comment on peut servir la cause arménienne.
4: D'accord. Qu'est-ce qui t'a marqué à cette époque ? C'était dans les années combien ?
5: Exactement 1986.
4: Ah oui,
5: oui.
4: Cœur des années...
5: Absolument,
4: okay.
5: Des années très...
4: Charnières
5: très
4: pour la
5: charnières,
4: cause arménienne.
5: Absolument, très mouvementées. Et donc, on va dire que ça permettait aux jeunes de s'exprimer et de pouvoir faire quelque chose en pleine période vraiment chaude pour les Arméniens.
4: Donc, tu as vu tout le parcours pour l'Artsar, toutes les manifestations, toute cette période-là, tu l'as vécu au premier plan, quoi.
5: Alors, je l'ai vécu absolument au premier plan. Et puis, quand même, autre chose qui m'a énormément marqué, j'étais pas encore au Nocéronte, puisque je n'avais pas encore 15 ans, toute la période aussi, on va dire, de la lutte armée. Donc, je fais partie de ceux qui ont été marqués par la lutte armée, par des jeunes du monde entier qui ont sacrifié leur vie. Donc, avant mon entrée au Nocéronte, évidemment, j'étais très marqué par la période de la lutte armée. Et donc, ça nous a davantage sensibilisés. Et on s'est dit, enfin, moi, je me suis dit, si des Arméniens du monde entier sont prêts à sacrifier leur vie pour la cause arménienne, je me dois de faire quand même quelque chose pour aider à faire connaître, évidemment, la cause arménienne à mon échelle, bien entendu.
4: Si on recontextualise un petit peu cette période-là, et pourquoi justement des Arméniens du monde entier étaient prêts à sacrifier leur vie. Alors, je vais essayer de recontextualiser, oui. Mais ensuite tu complètes et tu me dis, Il y avait quand même un sentiment très fort d'injustice lié au génocide des Arméniens, où donc il y a eu en gros un mouvement de réveil et les Arméniens ont commencé à contester, ont commencé à parler du sujet du génocide et ont voulu que ce soit reconnu. Toi, cette période-là, comment tu l'as vécue? D'autant que je pense que tes grands-parents, tes arrière-grands-parents sont notamment arrivés en France tout de suite après le génocide, non?
5: Alors, exactement. Donc, je vais parler quand même de mes grands-parents parce que je comptais en parler. Alors oui, effectivement, ils sont arrivés après le génocide en passant par des orphelinats, des deux côtés, hein, les parents de mon père et les parents de ma mère, donc par bateau à Marseille. Mon père est même né à Marseille. Ça, ils le revendiquaient assez souvent. Ensuite, ils ont remonté la vallée du Rhône. Et concernant mes grands-parents du côté de mon père, ils se sont installés à Valence.
4: D'accord.
5: Voilà, il a fait toute son enfance, son adolescence à Valence. Et j'en profite pour dire que mon oncle et ma tante, c'est-à-dire le frère de mon père et la sœur de mon père, ont contribué à la fondation, à la création de la Maison de la Culture Arménienne, ainsi que la radio.
4: À Valence.
5: À Valence, absolument. Du côté de ma mère, eux, ils se sont arrêtés aussi dans la région Rhône-Alpes. Mmh. Les deux sœurs de ma mère sont nées à Lyon. Et mes grands-parents, ensuite, sont remontés pour des questions de travail à Paris. Ma mère est née à Créteil, pas loin d'ici d'Alfortville. Et ils se sont installés dans la région parisienne. Et mes parents se sont rencontrés grâce aux Nocérontes.
4: Voilà.
5: Oui. Ils se sont rencontrés grâce aux Nocérontes. Et donc, ensuite, ils se sont installés ensemble sur la région parisienne.
4: J'avais lu quelque part, alors je ne sais pas si c'est tout à fait vrai, mais qu'une des raisons pour laquelle le Nocérontes avait été fondé, c'était aussi ça. C'était aussi de permettre, à l'époque, hein, bien sûr, mais à des jeunes de se rencontrer. Et ça avait créé beaucoup de couples ensuite, au fur et à mesure.
5: Alors, ça devait
4: être. Ça doit être une anecdote, ou je ne sais pas si c'est écrit noir sur blanc. Mais
5: raisons, c'était pas la raison principale.
4: Oui, comme bien sûr.
5: Mais ça a énormément contribué, les rencontres au sein des réunions du Nocérontes, bien évidemment.
4: Bien sûr.
5: Mais surtout, les fameux camps du Nocérontes, qui étaient des camps, à l'époque, d'après ce que mes parents m'ont raconté, extraordinaires.
4: Ouais.
5: Avec une énorme ambiance, et voilà. Donc, tout le monde se connaissait de cette génération-là. Pour rappel, quand même, quand mes grands-parents sont arrivés après le génocide, évidemment, comme beaucoup de grands-parents, ils avaient pour préoccupation d'essayer de trouver un petit emploi, essayer d'apprendre bien sûr le français, et surtout d'être bien intégrés. Surtout, c'était vraiment leurs préoccupations. Mes parents, eux, évidemment, deuxième génération, essayaient de trouver un meilleur emploi, d'être encore mieux intégrés dans la société française, voilà. Et moi, issu de la troisième génération, on a essayé de suivre un peu leur chemin, bien sûr.
4: Quand est-ce que c'est tes grands-parents qui t'ont parlé la première fois du génocide? Quand est-ce que toi, t'as entendu parler pour la première fois de ce qui est arrivé aux Arméniens?
5: De mémoire, je pense que c'est mes parents.
4: Tes parents?
5: Oui, parce que les grands-parents ne parlaient pas du génocide, très rarement de ce qui leur était arrivé. Parfois un petit peu de leur famille, mais très rarement. Voilà. Moi, je me souviens juste que du côté de mon père, on parlait arménien. Voilà. Du côté de ma mère, ça parlait et arménien et turc. Mmh. Voilà. Du côté de mon grand-père paternel, ils viennent tous de Kharpert. Voilà, donc, si tu veux, c'était, oui, dans une ambiance assez calme quand même, sans traumatisme. Non, on n'en parlait pas trop, voilà.
4: D'accord. Et toi, c'est quelque chose auquel tu as été confronté ensuite, au fur et à mesure, j'imagine, des mobilisations, en Nocérontes et puis ailleurs. Enfin, c'est quelque chose que tu as appris à connaître ensuite, au fur et à mesure de tes interventions et de tes activités pour la cause arménienne?
5: Alors oui, bien sûr. Mais comme je te l'ai dit, j'étais baigné avec mes parents qui nous ont appris tout ça, expliqué, et on posait beaucoup de questions. Effectivement, le Nocérontes et le milieu arménien en général n'a fait qu'augmenter cette connaissance. Et voilà, et après on s'est mis, nous, à revendiquer les choses.
4: Tu l'as dit, Gallo, toi t'es la troisième génération qui vit en France. Comment tu vis cette double culture, à la fois française et arménienne?
5: Moi, personnellement, je la vis très très bien.
4: Ouais.
5: Je la vis très bien, je la revendique. Déjà, mes parents la vivaient aussi très très bien. Et ça c'est, pour moi, ça s'est très bien passé.
4: Très bien.
5: On n'a jamais été pointé du doigt, on n'a jamais été ici à Alfortville, parce que moi j'ai vécu qu'à Alfortville, hein, j'ai grandi à Alfortville. Oui, et on a, je te le répète, on n'a jamais été pointé du doigt, on n'a jamais été calomnié, on n'a jamais été insulté. Mm-hmm. On a plutôt été toujours très bien accueillis. Mm-hmm. Oui.
4: Et une des manières dont moi je vois à quel point tu revendiques ta double culture, c'est le fait que dans ton bureau, il y a des signes d'appartenance, mais alors de partout. Il y a le drapeau de la Tsar, il y a le drapeau du Tachinaktsion, il y a la carte de l'Arménie avec la Tsar, il y a la carte de l'Arménie selon le traité de Sèvres, il y a vraiment tout.
5: Alors c'est très important que tu évoques tout ça, parce qu'effectivement j'en suis fier, et ça permet à mes collègues élus, ou même à tous ceux que je reçois dans mon bureau, mm-hmm. en tant qu'adjoint au maire en charge des sports, de leur expliquer quand ils s'intéressent. Par exemple, quand tu vois les cartes, mm-hmm. tu vois ici la première carte, qui n'est pas très joyeuse, évidemment, des déportations mm-hmm. et des massacres. Donc, on voit d'où viennent, j'explique d'où viennent mes grands-parents, de Kharpit. Mm-hmm. Tu vois la carte la plus haut, en haut, tu vois bien sûr l'Arménie historique, mm-hmm. À l'époque où on avait quand même accepté, nous on était d'accord avec le traité de Wilson, mm-hmm. qui n'a jamais été reconnu. Et puis tu as là, un peu plus récemment, et encore elle n'est pas complètement récente, l'Arménie avec l'Artsar que nous avons malheureusement perdu, qui nous a été volé. Mais oui, j'explique tout ça quand ils viennent ici, et ils s'intéressent vraiment, et ils sentent que je suis à la fois français et arménien, sans problème.
4: Mmh. Comment tu l'as vécu, Gallo, quand on s'engage toute une vie comme ça pour la cause arménienne, et quand on perd l'Artsar de cette manière-là?
5: Je pense, comme beaucoup, très très mal. Très très mal. Tu sais, on avait commencé très très jeune, à l'époque... On ne parlait pas d'Artsakh, on dirait Karabakh, et j'ai en mémoire Karabakh Merne. Donc, devant l'ambassade d'Union soviétique mm-hmm. à l'époque. Mm-hmm. Donc, quand on a milité, quand on a revendiqué l'Artsakh, qu'il était arménien, avec toutes les justifications, avec toutes les raisons qui prouvaient que l'Artsakh était une terre historiquement arménienne, mm-hmm. bien évidemment, on l'a vécu très très mal. Et on le vit aujourd'hui. Toujours très mal. Tu parles de l'AFR à Tachinaktsion, je fais une petite parenthèse quand même parce que je veux leur rendre hommage. On avait, nous, des bataillons et beaucoup sont tombés pour défendre l'Artsar, pour essayer. Certains ont fait partie quand même de la libération de Chouchi. Mm-hmm. Voilà. Et donc, évidemment, ouais, c'est un sujet très, très douloureux. Voilà.
4: Est-ce que c'était ton pire souvenir dans ton combat pour la cause arménienne?
5: Ah oui, je pense que oui. Oui. Absolument. Oui, parce que on a pu essuyer quelques revers pour, par exemple, la non-pénalisation du génocide des Arméniens, mm-hmm. qui, pour l'instant, pas entre guillemets, pas accepté. On n'a pas encore retrouvé le processus pour y arriver. Ça fait mal. Mm-hmm. D'autres disaient, mais de perdre une terre mm-hmm. et de perdre des compatriotes, ça fait extrêmement mal. C'est même c'est difficile même de l'exprimer avec des mots. Donc oui, ça fait très mal. Mais on est là pour le rappeler constamment. On rappelle également qu'il y a toujours, à ce jour, des prisonniers politiques à Bakou, dans les geôles de Bakou, qui ont fait l'objet d'un simulacre de procès. Mm-hmm. Donc on ne les oublie pas. Je remercie d'ailleurs tous les politiques français qui ont pris fait et cause pour les Arméniens d'Artsakh. Mmh. Et bon, voilà, c'est une façon un petit peu de ne pas les oublier.
4: Mmh. À contrario, si on devait parler de ton plus beau souvenir pour la cause arménienne, là, depuis toutes ces années où tu es engagé, depuis le début, depuis tes 15 ans, disons, ce serait quoi ton plus beau souvenir?
5: Mon plus beau souvenir, un des marquants, j'étais très très jeune. La reconnaissance par le Parlement européen à Strasbourg, jeunesse des Arméniens, on avait fait le déplacement tous en car, ça c'était un fait marquant. Autre fait marquant, j'étais jeune, la libération de Hürriyet Kılıncıyan, mm-hmm. ça nous a marqué. Autre fait marquant...
4: Tu es allé toi aussi au procès ?
5: Non, je n'ai pas pu y aller, non, je n'ai pas pu m'y rendre. Autre fait marquant, je vais revenir à Artsakh. J'étais encore aux responsabilités au sein du Nord-Sélont quand j'étais envoyé en Artsakh pour une petite mission quelques semaines après la libération de Chouchi en 1992. Donc, moment très très fort quand tu es dans un quart rempli de fédaïs arméniens, armés jusqu'aux dents, et que tu es toi, jeune étudiant, accompagné de deux ou trois autres étudiants du mouvement Nigol Arbalian, et que tu quittes Erevan pour aller à Stepanakert, n'est-ce pas? Et quand tu passes par Latchin et Chouchi, et que tu vois ces fédaïs, ouais, c'est peut-être le moment le plus émouvant. Et encore aujourd'hui, je suis ému parce que je les ai vus avant qu'ils tombent. Je les

0: militaire. Et malheureusement, l'Arménie, elle est entraînée dans cette guerre qui n'en finit plus, cette agression qui n'en finit plus, à la fois de l'Azerbaïdjan, mais aussi armée par la Turquie. Mais il y a aussi un engagement dans la diaspora, et dans chaque diaspora, chacun essaye de faire le plus qu'il peut. Et moi, je peux en témoigner, je sais que tu es quelqu'un de très, très engagé, qui passe quand même beaucoup de temps à convaincre les gens, beaucoup de temps à passer dans des réunions. Enfin, voilà. Et c'est un trait commun à tous ceux, ou en tout cas la plupart de ceux qu'on reçoit sur ce podcast, qui sont quand même des gens qui sont engagés depuis très longtemps et qui ne comptent pas leurs heures. C'est en fait presque la dévotion la plus totale, parce que quelque part, c'est du bénévolat et c'est vraiment passer des heures et des heures et des heures à passer des réunions. Voilà. Est-ce que c'est quelque chose qui est compris par ta famille, qui est compris par ceux qui t'entourent? Est-ce que c'est quelque chose qu'ils arrivent à comprendre, qu'ils arrivent à se dire ouais, c'est normal, enfin, Galo, il est comme ça et c'est son engagement et ça se traduit comme ça, quoi.
1: Alors, merci de poser cette question, parce que ça me permet d'ouvrir une page personnelle. Oui, c'est compris. Oui, c'est accepté. Oui, c'est même, j'ai envie de te dire, approuvé, en sachant, et je tiens à le dire, que je suis et je vis avec une femme qui est française. D'accord ? 100% française. Et que j'ai 3 enfants. Ma femme s'appelle Angélique. Mes 3 enfants, Azad, Yeva et Mané, 15, 13 et 9. Et si tu veux, je pense qu'ils en sont fiers. En tout cas, ils l'acceptent, ils le comprennent. Mm-hmm. Ma femme s'est même mis à apprendre un peu l'arménien, évidemment. Elle comprend un petit peu. Donc oui, on ne peut pas. Et tous les anciens, avec le plus grand respect que je peux avoir, pourront vous te le dire, on ne peut pas militer quand on a une famille. On ne peut pas militer si la personne avec laquelle on vit n'adhère pas, ne soutient pas, ne cautionne pas. C'est pas possible. Donc, j'en profite avec ce podcast pour remercier ma femme et mes enfants de me permettre de me donner autant de temps à la cause arménienne, parce que effectivement, de nos jours, je conçois que ça puisse être très compliqué.
0: Voilà, dédicace spéciale à Angélique et à toute la famille.
1: Oui, absolument. C'est fait. Voilà, c'est fait.
0: Est-ce que tu penses que tes enfants voudront rejoindre le Nordseeland?
1: Écoute, objectivement, je n'en sais rien. Je leur en parle. Tout ce que je souhaite, c'est qu'ils fassent quelque chose, pour la cause arménienne.
0: Bien sûr.
1: Pour l'Arménie, pour l'Artsar. En tout cas, qu'ils n'oublient pas leur origine. En sachant, je le redis, pour dans mon cas à moi, ils sont réellement franco-arméniens. D'accord? Leur mère est française. Mais je fais tout pour qu'ils ne perdent pas de vue qu'ils auront peut-être un jour une mission à accomplir. En tout cas, ils parlent arménien, ils comprennent l'arménien et ils se sentent franco-arméniens. Donc, j'espère qu'un jour, ils pourront servir la cause arménienne ou le peuple arménien.
0: Tu sais, c'est marrant que tu dises ça parce que c'est quelque chose qu'on ressent au fur et à mesure des différents épisodes. Ce sentiment de mission, en fait, qu'en réalité, personne nous donne. Personne ne t'a dit un jour, peut-être tes parents te l'ont dit un peu, mais personne ne t'a obligé à faire ça, tu vois. Personne ne t'a dit, Galo, il faut vraiment que là, tu accomplisses cette mission. Et de la même manière, j'imagine que toi, dans tes relations avec tes enfants, j'imagine que tu ne leur obliges pas à faire ça. Et de la même manière, on avait eu dans cet épisode Eliane et Azad, donc mère et fils, et elle racontait qu'elle n'a jamais forcé Azad à faire ça, et que presque naturellement, il s'est emparé de ces sujets parce qu'il a tellement grandi dans tout ça, il a tellement eu ce sentiment de volonté, de justice, d'un peu plus de justice dans le monde, de se battre pour ces sujets-là, qu'en fait, naturellement, il y est allé, quoi.
1: Alors oui, mais je vais nuancer légèrement. C'est vrai ce que tu viens de dire. Personne ne m'a obligé, personne ne m'a dit « Garo, t'auras cette mission-là
0: ouais. ».
1: C'est juste. Par contre, pour faire naître ça chez le franco-arménien, il faut qu'il soit baigné quand même dans un environnement arménien. Donc, quand même très jeune, mes enfants, alors, tu peux le considérer comme une obligation ou pas, mais très jeune, mes enfants, je les emmenais aux manifestations arménienne. Je les emmenais à la Maison de la Culture arménienne d'Alfortville. Bon, voilà, ils baignaient dans un environnement arménien et je faisais en sorte qu'ils comprennent ce qu'est la culture arménienne, ce qu'est notre,

0: que sont nos traditions et qui comprennent un petit peu mon engagement et mon militantisme. Mmh. Mais effectivement, à commencer par l'adolescence, ils suivront leur chemin. Il n'y aura pas d'obligation. Si, entre guillemets, j'ai réussi à transmettre ce que moi, je sentais qu'il était nécessaire de transmettre, ça viendra de même.
1: Mmh. Eux, ils sont donc dans la quatrième génération d'Arméniens en France.
0: Oui.
1: Ils parlent arménien ?
0: Ils parlent arménien, pas très très bien, mais ils parlent quand même arménien.
1: C'est bien, c'est beau.
0: Ils comprennent en tout cas parfaitement.
1: C'est beau.
0: Oui.
1: On a eu ce débat, toi et moi, sur ce sujet, mais... Moi qui suis à la fois, en fait, qui me sens à la fois 100% française aussi et 100% arménienne, j'ai un regard un peu différent de toi vis-à-vis du pays de l'Arménie. Toi, tu es très axé, c'est vrai, sur l'effort à fournir dans la diaspora. C'est vrai que tu as un vrai regard sur les institutions en diaspora, sur les écoles, sur les maisons de la culture en diaspora. Est-ce que tu peux un peu en dire plus sur ces sujets-là?
0: Bien sûr. Pourquoi j'ai ce regard-là? Pourquoi j'ai cette préoccupation? D'abord, parce que n'étant pas de citoyenneté arménien, ça joue, hein, ne vivant pas là-bas, ne soutenant pas malheureusement le gouvernement actuel arménien, c'est difficile, très difficile, d'avoir une quelconque influence. Et on pourrait presque nous reprocher de dire, toi, arménien de France, pourquoi tu t'occupes de ce qui se passe en Arménie? Alors, peut-être, naturellement, je me suis concentré à fournir tous mes efforts sur la communauté arménienne d'Alfortville, précisément, et de manière générale, maintenant, avec mes responsabilités sur la communauté arménienne de France. Mais oui, c'est une préoccupation pour essayer, je l'ai dit, de transmettre à toutes et à tous notre identité, notre culture, et surtout les raisons qui sont quand même justes et nobles de la cause arménienne. Donc, à partir de là, la reconnaissance du génocide des Arméniens, la libération des otages détenus à Bakou, la revendication de nos terres, parce que c'est quand même dans un coin de nos têtes. Hein. On est des idéalistes, on est des rêveurs. Bah oui, faut le dire, surtout nous, Tashlat Sagan.
1: C'est vrai.
0: Donc, on va me dire, t'es un extraterrestre, par exemple, de parler Tralpelt. Mais comme mes grands-parents paternels sont venus de là-bas, bon ben, on l'oublie pas quelque part.
1: Ouais.
0: Donc ça joue dans notre action quotidienne. Mais oui, je me suis donné un point d'honneur d'essayer de, avec mes moyens, de mobiliser à chaque fois que je rencontre un Arménien et de le sensibiliser et de lui dire, écoute, viens, participe et essaye d'apporter ta contribution.
1: Ça va être ma dernière question sur le sujet arménien, parce que j'aimerais bien qu'on parle un peu d'Alfortville aussi. Mais tu l'as dit, donc ton père, il t'est engagé à la FRAT à Chinktoun. Est-ce que dans ce moment de transmission, qui est un mot qui est important pour ce podcast et où on en parle souvent dans différents épisodes, est-ce que tu as eu un moment avec ta famille, alors que ce soit avec ton père, avec tes grands-parents, quelque part de transmission, de conseils en lien avec la cause arménienne, ou de partage d'expériences, ou de partage de moments personnels qui t'ont vraiment marqué et qui sont un peu la ligne directrice de ton engagement aujourd'hui?
0: Oui, j'ai envie de te dire au quotidien, parce qu'on ne cessait de parler des choses arméniennes à la maison. Quand même, je tiens à préciser que peut-être que c'est mon père qui m'a donné quand même aussi le goût à cet engagement citoyen, parce qu'avant moi, il était aussi maire adjoint d'Alfortville.
1: Je ne savais pas.
0: Oui, et donc, après lui, il y a eu Richard Adagnan. Et puis, j'ai pris la relève, si tu veux, de Richard Adagnan. Donc, déjà...
1: C'est de la transmission.
0: Déjà, c'est de la transmission, absolument, de cette citoyenneté. Et puis, il était fier, vraiment, hein, franco-arménien, d'être engagé auprès de la ville. Je pense qu'il était apprécié de tous. Et donc, oui, on parlait de ça. Ma mère a été responsable des affaires scolaires de la ville d'Alfortville.
1: Incroyable.
0: Voilà, au sein de la municipalité. Donc, oui, j'ai au sein de ma famille, à travers mes deux parents, un réel engagement citoyen. Voilà.
1: Et en fait, votre histoire personnelle, votre histoire familiale, elle s'inscrit intimement dans l'histoire d'Alfortville, quoi.
0: Complètement. Absolument.
1: C'est beau.
0: Depuis mes parents jusqu'à mes enfants, oui. Mon fils, Azad, qui va avoir ses 16 ans, il y a 14 ans, il était dans le conseil des jeunes de la ville d'Alfortville. Voilà. Donc, je ne l'ai pas forcé. Hein. Il y a pris goût en voyant peut-être son père. Il a assisté à toutes les commémorations importantes et nationales. Et voilà, c'est une façon, de parler des choses et de transmettre les choses. Donc, il y a effectivement ce sentiment-là dans notre famille. Je ne sais pas combien de temps il perdurera, mais en tout cas, voilà, c'est le cas, oui.
1: Trois générations, quoi.
0: Oui.
1: J'imagine, donc, quatre générations, vous êtes présent en France. Déjà, trois générations, vous vous engagez pour la France.
0: Exactement.
1: C'est beau.
0: Ben, je ne sais pas si c'est beau, je pense que oui. J'espère que ceux qui continueront à leur manière. Hein. Mm-hmm. Mais oui, c'est extrêmement important. Voilà. Mm. On essaye aussi de rendre quelque part à la France ce qu'elle nous a donné, franchement, hein, mm. en accueillant nos grands-parents qui arrivaient par bateau, déjà à leur pour leur intégration, ensuite en leur donnant un travail. Bon, c'est une façon à nous... de montrer que on est fier d'être français avec nos origines. Donc, on milite aussi pour ça.
1: Très bien. J'ai vu, je me souviens, il y avait une couverture de France Arménie.
0: Oui.
1: Qui disait, et je conteste ce titre, mais qui disait Alfortville, la capitale de la diaspora arménienne. Alors pour moi, c'est Marseille, la capitale de la diaspora arménienne. Mais on peut, voilà, je peux le copartager ce titre avec toi.
0: Je comprends que tu ne sois pas contente de ce titre. Et je sais qu'il y a beaucoup de mes amis qui vivent à Marseille qui peuvent le revendiquer. Mais on a aussi un maire qui est extrêmement investi, qui a pris de fortes positions, n'est-ce pas, pour l'Arménie, pour l'Artsakh. Il s'est aussi prononcé. Pour mon ami d'enfance, Mourad Papazian, quand il a été interdit de séjour en Arménie, notre maire a trouvé ça scandaleux, et avec, très franchement, toutes nos installations, la MCA, l'école arménienne, l'église, la radio APFM qui est aussi à Alfortville, oui, il peut revendiquer ce titre de Alfortville, capitale de la diaspora arménienne de France.
1: Et une vie culturelle à Alfortville, qui est très riche. Tu l'as dit, tu as parlé des maisons de la culture, de la radio. Je sais qu'il y a souvent des expositions, il y a le salon du livre. Il y a vraiment une... parce que souvent, on se plaint de dire que la diaspora, peut-être qu'elle est parfois amorphe, qu'elle est beaucoup dans le mémoriel. Souvent, on peut reprocher ça à la diaspora. C'est quelque chose que moi, je ne ressens pas spécialement à Alfortville, qui est quand même une ville où on vit son arménité au présent, où on parle de culture, où en tout cas, il y a cette volonté de faire bouger les choses là-dessus.
0: Complètement. Déjà, à Alfortville, il y a une vie culturelle, de manière générale, très riche. D'accord ? Donc, à partir de là, évidemment, les Arméniens ont aussi emboîté le pas et font évidemment des actions, mènent des actions culturelles tout au long de l'année. Mmh. Et la maison de la culture arménienne d'Alfortville est, on va dire, franchement, hein, à la pointe quand même de toute cette action culturelle. On a eu et on a des responsables aussi très, j'ai envie de te dire, très forts, très marqués, très investis. D'accord ? On a eu Asmik Kevonian, directrice de la Maison de la Culture Arménienne d'Alfortville. On a eu Arax Derkevorkian. Aujourd'hui, on a Nora Tajdian. On a eu comme président de la Maison de la Culture Arménienne d'Alfortville, dans l'association de la Maison de la Culture Arménienne, des gens comme Achalus Sarkissian, Richard Ananian, et j'en passe encore et j'en oublie, Yelvan Baravian. Aujourd'hui, oui, ils ont tous cette obsession de diffuser la culture arménienne par tous les moyens, d'accord, artistiques, musicaux, par le biais des expositions, des représentations, des galas qui ont lieu en fin d'année, et un peu le point d'orgue, et j'ai envie de te dire, l'événement le plus fort, ou qui rassemble le plus d'Arméniens à Alfortville, c'est le festival des associations arméniennes d'Alfortville, qui a lieu tout le temps le dernier dimanche du mois de juin, en plein air, et c'est un festival qui est magnifique, culturel, musical, un peu politique, parce que tout est politique dans la vie, et donc oui, c'est une ville très très animée.
1: Pour conclure sur cette ville animée, qu'est-ce que tu souhaiterais à Alfortville dans les prochaines années? Qu'est-ce que tu... Souvent, je finis ce podcast en demandant ce qu'on souhaiterait pour la cause arménienne et tu ne vas pas échapper à cette question, je vais te la poser. Mais si je devais commencer par la ville d'Alfortville, j'arrive dans cette ville aujourd'hui où il fait beau, elle est belle, c'est verdoyant, c'est... Ça a l'air d'être une très belle ville aux portes de Paris, mais toi, en tant que maire adjoint, qu'est-ce que tu souhaiterais pour cette ville?
0: En tant que maire adjoint ou en tant que militant de la cause arménienne?
1: Ça peut être les deux. Moi, on commencerait en tant que maire adjoint parce qu'ensuite, je vais te poser la question pour la cause arménienne. Donc, on peut commencer en tant que maire adjoint et puis...
0: Alors, en tant que maire adjoint, comme je suis chargé des sports, ça serait de continuer à développer, évidemment, et à soutenir toutes les associations sportives de la ville, d'avoir, et c'est au programme, de notre équipe municipale et de notre maire, Luc Carbounas, la construction d'un nouvel équipement sportif, d'accord, aux normes réglementaires, pour pouvoir accueillir des compétitions sportives, parce que on manque peut-être un peu d'infrastructures. Donc ça, c'est en tant que maire adjoint en charge des sports. Maintenant, en tant que militant de la cause arménienne, responsable d'un parti politique arménien, bien évidemment, là, c'est au programme aussi, la construction d'une nouvelle maison de la culture arménienne ici à Alfortville, avec un restaurant, avec peut-être la radio IPFM qui serait rattachée dans ce bel équipement. C'est en très bonne voie, mais ça serait, si tu veux, un magnifique équipement pour les Arméniens d'Alfortville, pour la ville d'Alfortville aussi, pour, de manière générale, tous les Arméniens de la région parisienne. Donc ça serait vraiment une avancée considérable d'avoir cet équipement, au-delà du fait que ce soit une fierté et tout ce que tu veux, mais vraiment une avancée considérable.
1: Très bien. Et sur un point un peu plus difficile, qu'est-ce que tu souhaiterais pour la cause arménienne? Parce que nous, il faut le dire, ce podcast, il se fait parce que c'est les 60 ans du CDCA, et donc 60 ans de combat pour la cause arménienne. Alors qu'est-ce que tu souhaiterais pour les 60 prochaines années?
0: Je suis, et tu l'as rappelé, un élu de la République française. D'accord? Fier de mes origines et fier d'être français. Je souhaiterais qu'il y ait de plus en plus de jeunes ou moins jeunes engagés dans la vie politique française. Dans les différentes communes, dans les différents villages, partout où ils sont, que les Arméniens se sentent concernés par la cause arménienne, qui puissent nous apporter un soutien auprès de leur municipalité, déjà, et puis, pourquoi pas, puisqu'on l'a déjà eu, également, de nouveaux parlementaires d'origine arménienne, et ça serait, franchement, pour les années à venir, un magnifique objectif.
1: Très bien. Merci beaucoup, Gallo.
0: Mais de rien, et avec grand plaisir.
1: Merci.
0: Merci, Annalide.
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1: Bonjour, vous suivez le journal de IBFM, merci de m'accueillir chez vous. Le 8e sommet de la communauté politique européenne a donc bien eu lieu hier au complexe sportif et de concert Karen Demirjian de Yerevan. Un sommet qui a réuni une cinquantaine de chefs d'État et de gouvernement qui ont tous été accueillis par le Premier ministre Nicole Pachignan sur le perron avant que ne débute le sommet par la photo officielle réunissant tous les participants. Ouvrant la séance en tant que pays hôte, Nicole Pachignan indiquait qu'il s'agissait d'un jour historique pour son pays qui a clairement fait le choix de la paix, de l'indépendance et de l'Europe. Nous travaillons en étroite collaboration avec Bakou pour renforcer la paix entre les deux pays, indiquait le premier arménien, formulant le vœu d'avoir l'occasion de se rendre en Azerbaïdjan en 2028 lorsque se tiendra le sommet de la communauté politique européenne. Considérant ainsi à l'avance qu'il gagnera les prochaines élections législatives. Nicole Pachignan a aussi fait remarquer que c'est la première fois que le président de l'Azerbaïdjan participe à un événement se déroulant en Arménie, même si c'est par liaison vidéo. Nicole Pachignan a également souligné la participation du vice-président turc, insistant sur le fait que Sevet Yılmaz est le premier vice-président de son pays à se rendre en Arménie. Ilham Aliyev, qui assistait donc à la réunion en visioconférence, étant le seul chef d'État à bénéficier de ce passe-droit, n'a pas lui lancé des fleurs. S'adressant aux dirigeants européens, il a une fois de plus critiqué très vivement le Parlement européen et le Conseil de l'Europe pour leur résolution, je cite, « pro-arménienne » et leurs mesures provocatrices, estimant que ces deux organisations ciblent l'Azerbaïdjan en répandant des calomnies et des mensonges. Après la seconde guerre du Karabakh, entre 2021 et 2026, le Parlement européen a adopté 14 résolutions qui présentent l'Azerbaïdjan de manière très offensante. La dernière a été adoptée seulement 4 jours avant ce sommet, a déclaré Aliyev, insistant sur le fait que les députés européens devraient plutôt s'attaquer aux problèmes fondamentaux de la famille européenne, la migration, l'islamophobie et le manque de compétitivité. Car bien sûr, il n'a commis aucun nettoyage ethnique, il ne détient pas arbitrairement des otages et il ne détruit pas le patrimoine arménien de l'Artsakh. Mais il n'y a que lui pour le croire, lui et l'Arménie de Nicole Pachignan qui le suit pour maintenir la paix. La présidente du Parlement européen, Roberta Metsola, a réagi aux propos du président azerbaïdjanais en déclarant « Je crois que les réunions où surviennent des désaccords sont toujours utiles, mais je tiens à répondre rapidement et à souligner que le Parlement européen est un organe démocratique composé de représentants élus dont les résolutions sont adoptées à la majorité. Il est compréhensible que certains puissent ne pas apprécier ce résultat, mais nous ne changerons jamais notre façon de travailler et continuerons de défendre les positions que nous avons adoptées. » Un sommet qui, comme il était prévu, a été l'occasion de réaffirmer le soutien des nations européennes à l'Ukraine, à la Moldavie et donc désormais à l'Arménie pour les sortir de l'orbite russe ou, comme l'a dit Emmanuel Macron, du statut de pays satellite. À l'issue de ce sommet, avant d'engager sa visite d'État en Arménie, le président français a fait un point avec la presse que je vous propose d'entendre.
2: J'ai retrouvé le président d'Arménie dans un instant et commencer la partie bilatérale de cette visite. Mais je pense que dans le contexte que nous connaissons, c'était très important de tenir cette réunion de la communauté politique européenne, la 8e ici à Yerevan. D'abord parce qu'elle vient consacrer tout le chemin fait par l'Arménie ces dernières années. Et je pense que c'est très important de le souligner, et ça n'est souvent pas assez vu. Mais il y a 8 ans, beaucoup de gens regardaient l'Arménie comme un pays qui dépendait énormément de la Russie, dont les solutions de sécurité étaient totalement dans la main des Russes, dont les dirigeants étaient souvent influencés par la Russie pour rester pudiques. Depuis la révolution de velours lancée par le Premier ministre Pachignan, par la politique qu'il a menée ces dernières années de construction de la paix et de regard vers l'Europe et d'engagement vers l'Europe, eh bien nous consacrons une ère nouvelle. Et en effet, cette Europe qui va de l'Islande jusqu'au Caucase, cette Europe large, celle que réunit la communauté politique européenne, c'est celle qui a du sens pour parler des sujets de lutte contre les trafics de drogue, de solidarité énergétique et de connectivité, de protection de nos démocraties contre les ingérences étrangères et la fausse information, et de solutions de défense et de sécurité commune. Et donc c'était vrai, sur chacun de ces sujets, nous avons consolidé des alliances et des coalitions. On a bâti d'ailleurs des réponses très concrètes durant ces dernières années. Et cette réunion a permis de passer encore une étape, en particulier sur la lutte contre les drogues. On était 40 autour de la table avec des initiatives concrètes qui ont été prises. J'ajoute à cela pour conclure que pour la première fois, nous avions le Canada. Et le Premier ministre Carney a été très clair aussi dans son ambition. L'ordre international, c'est-à-dire au fond, la capacité pour les pays qui croient dans les règles internationales, dans la démocratie, dans la coopération, dans le commerce ouvert et équitable de travailler ensemble, se refera à partir d'Europe et par ce dialogue particulier.
1: En parallèle de ce sommet de la communauté politique européenne, différentes rencontres bilatérales ont été organisées. S'agissant de l'Arménie, il y a eu une rencontre avec la délégation turque, conduite par le vice-président Sevet Yılmaz, qui a abouti à la signature d'un protocole d'accord pour la remise en état du pont d'Ani, qui pourrait constituer un des points de passage stratégiques entre les deux pays. Nicole Pachinian s'est même félicité qu'il s'agisse des premiers protocoles signés entre les deux pays depuis les protocoles arméno-turcs de 2009. Pas sûr qu'il faille se féliciter de cela. Une rencontre bilatérale également a eu lieu entre le Premier ministre arménien et le Premier ministre britannique Keir Starmer, qui ont signé un protocole de partenariat stratégique entre les deux pays, dont le détail et le contenu n'a pas été révélé. Rappelons que l'Angleterre est l'un des rares pays en Europe à n'avoir jamais reconnu officiellement le génocide des Arméniens et qui a œuvré en faveur de l'Azerbaïdjan depuis toujours afin de garantir ses intérêts pétroliers et gaziers, et notamment ceux de BP. Enfin, signalons une rencontre bilatérale entre le Premier ministre arménien et le président ukrainien, Volodymyr Zelensky, qui a eu le résultat de provoquer la fureur de la Russie, mais c'était sans doute l'effet escompté. Après le départ de la plupart des délégations, la visite d'État d'Emmanuel Macron a commencé avec une rencontre avec le président arménien Varakhan Khachaturian, puis une rencontre avec la communauté française vivant en Arménie, avant un dîner d'État donné à la présidence de la République. Un dîner au cours duquel Emmanuel Macron s'est lancé dans la chansonnette, alors que le Nicole Pachinian était à la batterie. Une séquence qui va faire le tour du monde, mais c'était sans doute là encore l'effet recherché. Enfin, le président français Emmanuel Macron a été décoré de l'ordre de la gloire de la République d'Arménie, alors que le président arménien Varakhan Khachaturian et le premier ministre Nikol Pachinian ont été décorés de la grande croix de la Légion d'honneur. Partout dans ses discours, Emmanuel Macron a répété son credo, que l'Arménie sous Nikol Pachinian avait fait le bon choix et était désormais dans le bon camp, et que jamais l'Arménie satellite de la Russie n'aurait pu accueillir 42 chefs d'État et de gouvernement. Mais que désormais, elle avait fait le choix de la paix, de l'indépendance, de la croissance économique et donc de l'Europe, et que c'était donc désormais à l'Europe de l'aider, même s'il a reconnu que la France est encore trop seule en Europe pour le faire, et en espérant que ce sommet avait changé la donne. Un point contesté par le président de la Fratah Chaksutun d'Arménie, Ishran Saratelian, qui lui a répondu « Cher monsieur Macron, les relations extérieures et fraternelles arméniennes et françaises ne sont pas votre exploit historique ni celui de Nicole Pachinian. Tous les présidents de la République française sont venus en Arménie, et certains à plusieurs reprises, y compris pour des visites d'État. La relation forte et chaleureuse dont vous avez hérité est le résultat de décennies de travail que vous et Nicole Pachinian voulez non seulement posséder, mais aussi attiser. Pour vos intérêts géopolitiques, appeler l'indépendance de l'Arménie une période de pays satellite est non seulement offensant, mais aussi inacceptable. Si vous appréciez vraiment l'amitié à long terme de nos pays, il serait bon de nous aider à résoudre nos problèmes de voisinage par des mesures concrètes, pas de transformer l'Arménie en un espace de choc géopolitique. Nous ferons tout pour que l'Arménie ne devienne jamais le satellite d'aucun pays, et en particulier pas de la Turquie ou de l'Azerbaïdjan. A conclu le représentant de la Fratah Chaksutun en Arménie. Aujourd'hui, deuxième jour de la visite d'État, en ce moment même, le chef d'État français est au mémorial de Zizel Ganapert, avant de se rendre au Madeh Ataran, puis d'avoir une rencontre en tête-à-tête avec Nicole Pachinian et de signer un accord de partenariat stratégique. Dans l'après-midi, toute la délégation se rendra à Gümri pour célébrer l'amitié franco-arménienne autour d'un concert géant et de rappeler l'aide de la France à l'Arménie lors du tremblement de terre de 1988. Fin de ce journal, restez informés et à l'écoute d'IPFM. Météo, de la pluie et encore de la pluie sur Paris, Lyon, Valence et Marseille. Les températures minimum iront de 11 degrés à Paris, Lyon et Valence à 15 degrés à Marseille. Les maximales seront de 15 degrés à Paris et de 19 degrés à Valence. Ciel dégagé sur Gümri où se rend aujourd'hui le président français, il fera de 3 à 14 degrés dans la deuxième ville d'Arménie. Belle journée à tous.

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1: Bonjour, vous suivez le journal de IPFM, merci de m'accueillir chez vous. Le 8e sommet de la communauté politique européenne a donc bien eu lieu hier au complexe sportif et de concert Karen Demirjian de Yerevan. Un sommet qui a réuni une cinquantaine de chefs d'État et de gouvernement qui ont tous été accueillis par le Premier ministre Nicole Pachignan sur le perron avant que ne débute le sommet par la photo officielle réunissant tous les participants. Ouvrant la séance en tant que pays hôte, Nicole Pachignan indiquait qu'il s'agissait d'un jour historique pour son pays, qui a clairement fait le choix de la paix, de l'indépendance et de l'Europe. Nous travaillons en étroite collaboration avec Bakou pour renforcer la paix entre les deux pays, indiquait le premier ministre arménien, formulant le vœu d'avoir l'occasion de se rendre en Azerbaïdjan en 2028, lorsque se tiendra le sommet de la communauté politique européenne. Considérant ainsi à l'avance qu'il gagnera les prochaines élections législatives. Nicole Pachignan a aussi fait remarquer que c'est la première fois que le président de l'Azerbaïdjan participe à un événement se déroulant en Arménie, même si c'est par liaison vidéo. Nicole Pachignan a également souligné la participation du vice-président turc, insistant sur le fait que Sevet Dilmaz est le premier vice-président de son pays à se rendre en Arménie. Ilham Aliyev, qui assistait donc à la réunion en visioconférence, étant le seul chef d'État à bénéficier de ce passe-droit, n'a pas lui lancé des fleurs. S'adressant aux dirigeants européens, il a une fois de plus critiqué très vivement le Parlement européen et le Conseil de l'Europe pour leur résolution, je cite, « pro-arménienne » et leurs mesures provocatrices, estimant que ces deux organisations ciblent l'Azerbaïdjan en répandant des calomnies et des mensonges. Après la seconde guerre du Karabakh, entre 2021 et 2026, le Parlement européen a adopté 14 résolutions qui présentent l'Azerbaïdjan de manière très offensante. La dernière a été adoptée seulement 4 jours avant ce sommet, a déclaré Aliyev, insistant sur le fait que les députés européens devraient plutôt s'attaquer aux problèmes fondamentaux de la famille européenne, la migration, l'islamophobie et le manque de compétitivité. Car bien sûr, il n'a commis aucun nettoyage ethnique, il ne détient pas arbitrairement des otages et il ne détruit pas le patrimoine arménien de l'Artsakh. Mais il n'y a que lui pour le croire, lui et l'Arménie de Nicole Pachignan qui le suit pour maintenir la paix. La présidente du Parlement européen, Roberta Metsola, a réagi au propos du président azerbaïdjanais en déclarant « Je crois que les réunions où surviennent des désaccords sont toujours utiles, mais je tiens à répondre rapidement et à souligner que le Parlement européen est un organe démocratique composé de représentants élus dont les résolutions sont adoptées à la majorité. Il est compréhensible que certains puissent ne pas apprécier ce résultat, mais nous ne changerons jamais notre façon de travailler et continuerons de défendre les positions que nous avons adoptées. » Un sommet qui, comme il était prévu, a été l'occasion de réaffirmer le soutien des nations européennes à l'Ukraine, à la Moldavie et donc désormais à l'Arménie pour les sortir de l'orbite russe ou, comme l'a dit Emmanuel Macron, du statut de pays satellite. À l'issue de ce sommet, avant d'engager sa visite d'État en Arménie, le président français a fait un point avec la presse que je vous propose d'entendre.
2: J'ai retrouvé le président d'Arménie dans un instant et commencer la partie bilatérale de cette visite. Mais je pense que dans le contexte que nous connaissons, c'était très important de tenir cette réunion de la communauté politique européenne, la 8e ici à Yerevan. D'abord parce qu'elle vient consacrer tout le chemin fait par l'Arménie ces dernières années. Et je pense que c'est très important de le souligner, et ça n'est souvent pas assez vu. Mais il y a 8 ans, beaucoup de gens regardaient l'Arménie comme un pays qui dépendait énormément de la Russie, dont les solutions de sécurité étaient totalement dans la main des Russes, dont les dirigeants étaient souvent influencés par la Russie, pour rester pudique. Depuis la révolution de velours, lancée par le Premier ministre Pachignan, par la politique qu'il a menée ces dernières années de construction de la paix et de regard vers l'Europe et d'engagement vers l'Europe, eh bien nous consacrons une ère nouvelle. Et en effet, cette Europe qui va de l'Islande jusqu'au Caucase, cette Europe large, celle que réunit la communauté politique européenne, c'est celle qui a du sens pour parler des sujets de lutte contre les trafics de drogue, de solidarité énergétique et de connectivité, de protection de nos démocraties contre les ingérences étrangères et la fausse information, et de solutions de défense et de sécurité communes. Et donc c'était vrai, sur chacun de ces sujets, nous avons consolidé des alliances et des coalitions. On a bâti d'ailleurs des réponses très concrètes durant ces dernières années. Et cette réunion a permis de passer encore une étape, en particulier sur la lutte contre les drogues. On était 40 autour de la table avec des initiatives concrètes qui ont été prises. J'ajoute à cela pour conclure que pour la première fois, nous avions le Canada. Et le Premier ministre Carney a été très clair aussi dans son ambition. L'ordre international, c'est-à-dire au fond, la capacité pour les pays qui croient dans les règles internationales, dans la démocratie, dans la coopération, dans le commerce ouvert et équitable de travailler ensemble, se refera à partir d'Europe et par ce dialogue particulier.
1: En parallèle de ce sommet de la communauté politique européenne, différentes rencontres bilatérales ont été organisées. S'agissant de l'Arménie, il y a eu une rencontre avec la délégation turque, conduite par le vice-président Sevet Yılmaz, qui a abouti à la signature d'un protocole d'accord pour la remise en état du pont d'Ani, qui pourrait constituer un des points de passage stratégiques entre les deux pays. Nicole Pachignan s'est même félicité qu'il s'agisse des premiers protocoles signés entre les deux pays depuis les protocoles arméno-turcs de 2009. Pas sûr qu'il faille se féliciter de cela. Une rencontre bilatérale également a eu lieu entre le Premier ministre arménien et le Premier ministre britannique Keir Starmer, qui ont signé un protocole de partenariat stratégique entre les deux pays, dont le détail et le contenu n'a pas été révélé. Rappelons que l'Angleterre est l'un des rares pays en Europe à n'avoir jamais reconnu officiellement le génocide des Arméniens et qui a œuvré en faveur de l'Azerbaïdjan depuis toujours afin de garantir ses intérêts pétroliers et gaziers, et notamment ceux de BP. Enfin, signalons une rencontre bilatérale entre le Premier ministre arménien et le président ukrainien, Volodymyr Zelensky, qui a eu le résultat de provoquer la fureur de la Russie, mais c'était sans doute l'effet escompté. Après le départ de la plupart des délégations, la visite d'État d'Emmanuel Macron a commencé avec une rencontre avec le président arménien Varakhan Khachaturian, puis une rencontre avec la communauté française vivant en Arménie, avant un dîner d'État donné à la présidence de la République. Un dîner au cours duquel Emmanuel Macron s'est lancé dans la chansonnette, alors que le Nicole Pachignan était à la batterie. Une séquence qui va faire le tour du monde, mais c'était sans doute là encore l'effet recherché. Enfin, le président français Emmanuel Macron a été décoré de l'ordre de la gloire de la République d'Arménie, alors que le président arménien Varakhan Khachaturian et le premier ministre Nicole Pachignan ont été décorés de la grande croix de la Légion d'honneur. Partout dans ses discours, Emmanuel Macron a répété son credo, que l'Arménie sous Nicole Pachignan avait fait le bon choix et était désormais dans le bon camp, et que jamais l'Arménie satellite de la Russie n'aurait pu accueillir 42 chefs d'État et de gouvernement, mais que désormais elle avait fait le choix de la paix, de l'indépendance, de la croissance économique et donc de l'Europe, et que c'était donc désormais à l'Europe de l'aider, même s'il a reconnu que la France est encore trop seule en Europe pour le faire, et en espérant que ce sommet avait changé la donne. Un point contesté par le président de la Fratah Chaksutun d'Arménie, Ishran Saratelian, qui lui a répondu « Cher monsieur Macron, les relations extérieures et fraternelles arméniennes et françaises ne sont pas votre exploit historique ni celui de Nicole Pachignan. Tous les présidents de la République française sont venus en Arménie, et certains à plusieurs reprises, y compris pour des visites d'État. La relation forte et chaleureuse dont vous avez hérité est le résultat de décennies de travail que vous et Nicole Pachignan voulez non seulement posséder, mais aussi attiser. Pour vos intérêts géopolitiques, appeler l'indépendance de l'Arménie une période de pays satellite est non seulement offensant, mais aussi inacceptable. Si vous appréciez vraiment l'amitié à long terme de nos pays, il serait bon de nous aider à résoudre nos problèmes de voisinage par des mesures concrètes, pas de transformer l'Arménie en un espace de choc géopolitique. Nous ferons tout pour que l'Arménie ne devienne jamais le satellite d'aucun pays, et en particulier pas de la Turquie ou de l'Azerbaïdjan. A conclu le représentant de la Fratah Chaksutun en Arménie. Aujourd'hui, deuxième jour de la visite d'État, en ce moment même, le chef d'État français est au mémorial de Zizel Ganapert, avant de se rendre au Madé-Atalan, puis d'avoir une rencontre en tête-à-tête avec Nicole Pachignan et de signer un accord de partenariat stratégique. Dans l'après-midi, toute la délégation se rendra à Gümri pour célébrer l'amitié franco-arménienne autour d'un concert géant et de rappeler l'aide de la France à l'Arménie lors du tremblement de terre de 1988. Fin de ce journal, restez informés et à l'écoute d'IPFM. Météo, de la pluie et encore de la pluie sur Paris, Lyon, Valence et Marseille. Les températures minimum iront de 11 degrés à Paris, Lyon et Valence à 15 degrés à Marseille. Les maximales seront de 15 degrés à Paris et de 19 degrés à Valence. Si elle dégageait sur Gyumri, où se rend aujourd'hui le président français, il fera de 3 à 14 degrés dans la deuxième ville d'Arménie. Belle journée à tous.

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4: Gallo Khatiklian, bonjour.
5: Bonjour.
4: Je suis très contente de faire cet épisode avec toi.
5: Moi encore plus, Anaïde.
4: Je le dis à tout le monde, hein, mais toi encore plus, parce que c'est vrai que ça fait des semaines qu'on essaye de la caler cette émission, donc je suis vraiment très heureuse qu'on puisse la faire. Et à un moment qui n'est pas anodin, tu viens d'être réélu pour ton deuxième mandat à la mairie d'Alfortville, et donc félicitations pour ça.
5: Merci beaucoup.
4: Et donc on est très content de savoir que tu seras le troisième adjoint au maire d'Alfortville, si je ne me trompe pas.
5: Exactement.
4: Et bien très bien, félicitations.
5: Merci encore.
4: Gallo, la manière dont on fait ce podcast, c'est qu'on demande à l'invité de revenir sur son parcours, sur son engagement, quand est-ce qu'il ou elle a commencé à connaître, à travailler, à œuvrer pour la cause arménienne et dans cette belle famille qui est celle de la cause arménienne. Alors, toi, quand est-ce que ça a commencé ?
5: Ça a commencé assez jeune. Je vais remonter, on va dire, au Nocéronte, à l'âge de 15 ans,
4: d'accord,
5: évidemment. Mais il faut que je parle avant tout de mes parents, puisque mon père était membre de la FR Attache Naxotioun, ma mère était membre et toujours membre de la Croix Bleue des Arméniens de France. Et donc, quand on baigne dans un tel environnement, il y a de très fortes chances qu'on suive un peu leur parcours. Voilà. Donc, j'ai choisi de suivre pratiquement le même parcours. Contrairement à mon frère, qui a choisi un autre chemin, mais toujours très engagé, puisqu'il a appris, c'est un autodidacte, du doudouk. Et donc, en allant plusieurs fois en Arménie, en les regardant, en les écoutant, il a appris à aujourd'hui maîtriser le doudouk.
4: Seul.
5: Seul.
4: Incroyable.
5: Oui, seul. Et forcément, beaucoup de gens l'ont appelé, André Manoukian pour différents spectacles, et même au plus haut niveau, puisqu'il a joué pour les obsèques de Charles Aznavour aux Invalides, et ensuite pour Méliné Messak Manouchian au Panthéon.
4: Voilà. Énorme.
5: Me concernant, et comme je l'ai dit, ça remonte au Nocéronte, à l'âge de 15 ans, où il a fallu effectivement montrer son engagement et donc militer pour la cause arménienne. Et donc je suis rentré à la section d'Alfortville, la FR Nocéronte d'Alfortville, pour militer pendant des années et des années.
4: Quand tu dis « il a fallu », c'était quoi ? C'était parce que tous tes amis y étaient ? Enfin, comment ça s'est passé ?
5: Alors,
4: comment t'as décidé de rejoindre le Nocéronte ?
5: Franchement, je dirais davantage grâce à mes parents.
4: D'accord.
5: Et ensuite, effectivement, quelques amis. On a commencé par un camp du Nocéronte, c'était le tout premier. Mm-hmm. Et évidemment, ça permet de souder certains liens de jeunes de France, de toute la France. Et puis, on s'est dit, ben voilà, à la rentrée, puisqu'il a lieu au mois d'août, le camp à l'époque, à la rentrée, on rentre au Nocéronte et on voit comment on peut servir la cause arménienne.
4: D'accord. Qu'est-ce qui t'a marqué à cette époque ? C'était dans les années combien ?
5: Exactement 1986.
4: Ah oui,
5: oui.
4: Cœur des années...
5: Absolument.
4: Okay.
5: Des années très...
4: Charnières pour la cause
5: arménienne. Charnières, absolument. Très mouvementées. Et donc, on va dire que ça permettait aux jeunes de s'exprimer et de pouvoir faire quelque chose en pleine période vraiment chaude pour les Arméniens.
4: Donc, tu as vu tout le parcours pour l'Artsar, toutes les manifestations, toute cette période-là, tu l'as vécu au premier plan, quoi.
5: Alors, je l'ai vécu absolument au premier plan. Et puis, quand même, autre chose qui m'a énormément marqué, j'étais pas encore au Nocéronte, puisque je n'avais pas encore 15 ans, toute la période aussi, on va dire, de la lutte armée. Donc, je fais partie de ceux qui ont été marqués par la lutte armée, par des jeunes du monde entier qui ont sacrifié leur vie. Donc, avant mon entrée au Nocéronte, évidemment, j'étais très marqué par la période de la lutte armée. Et donc, ça nous a davantage sensibilisés. Et on s'est dit, moi, je me suis dit, si des Arméniens du monde entier sont prêts à sacrifier leur vie pour la cause arménienne, je me dois de faire quand même quelque chose pour aider à faire connaître, évidemment, la cause arménienne à mon échelle, bien entendu. Mmh.
4: Si on recontextualise un petit peu cette période-là, et pourquoi justement des Arméniens du monde entier étaient prêts à sacrifier leur vie. Alors, je vais essayer de recontextualiser, mais ensuite tu complètes et tu me dis, Il y avait quand même un sentiment très fort d'injustice lié au génocide des Arméniens, où donc il y a eu en gros un mouvement de réveil et les Arméniens ont commencé à contester, ont commencé à parler du sujet du génocide et ont voulu que ce soit reconnu. Toi, cette période-là, comment tu l'as vécue? D'autant que je pense que tes grands-parents, tes arrière-grands-parents sont notamment arrivés en France tout de suite après le génocide, non?
5: Alors, exactement. Donc, je vais parler quand même de mes grands-parents parce que je comptais en parler. Alors oui, effectivement, ils sont arrivés après le génocide en passant par des orphelinats, des deux côtés, hein, les parents de mon père et les parents de ma mère, donc par bateau à Marseille. Mon père est même né à Marseille. Ça, ils le revendiquaient assez souvent. Ensuite, ils ont remonté la vallée du Rhône. Et concernant mes grands-parents du côté de mon père, ils se sont installés à Valence.
4: D'accord.
5: Voilà, il a fait toute son enfance, son adolescence à Valence. Et j'en profite pour dire que mon oncle et ma tante, c'est-à-dire le frère de mon père et la sœur de mon père, ont contribué à la fondation, à la création de la Maison de la Culture Arménienne, ainsi que la radio.
4: À Valence.
5: À Valence, absolument. Du côté de ma mère, eux, ils se sont arrêtés aussi dans la région Rhône-Alpes. Mm-hmm. Les deux sœurs de ma mère sont nées à Lyon. Et mes grands-parents, ensuite, sont remontés pour des questions de travail à Paris. Ma mère est née à Créteil, pas loin d'ici d'Alfortville. Et ils se sont installés dans la région parisienne. Et mes parents se sont rencontrés grâce aux Nocérontes.
4: Voilà.
5: Oui, ils se sont rencontrés grâce aux Nocérontes. Et donc, ensuite, ils se sont installés ensemble sur la région parisienne.
4: J'avais lu quelque part, alors je ne sais pas si c'est tout à fait vrai, mais qu'une des raisons pour laquelle le Nocérontes avait été fondé, c'était aussi ça. C'était aussi de permettre, à l'époque, hein, bien sûr, mais à des jeunes de se rencontrer. Et ça avait créé beaucoup de couples ensuite, au fur et à mesure.
5: Alors, ça devait.
4: Ça doit être une anecdote, ou je ne sais pas si c'est écrit noir sur blanc.
5: Raisons, mais c'était pas la raison principale.
4: Oui, comme bien sûr.
5: Mais ça a énormément contribué, les rencontres au sein des réunions du Nocérontes, bien évidemment.
4: Bien sûr.
5: Mais surtout, les fameux camps du Nocérontes, qui étaient des camps, à l'époque, d'après ce que mes parents m'ont raconté, extraordinaires.
4: Ouais.
5: Avec une énorme ambiance, et voilà, donc tout le monde se connaissait de cette génération-là. Pour rappel, quand même, quand mes grands-parents sont arrivés après le génocide, évidemment, comme beaucoup de grands-parents, ils avaient pour préoccupation d'essayer de trouver un petit emploi, essayer d'apprendre bien sûr le français, et surtout d'être bien intégrés. Surtout, c'était vraiment leurs préoccupations. Mes parents, eux, évidemment, deuxième génération, essayaient de trouver un meilleur emploi, d'être encore mieux intégrés dans la société française. Mm-hmm. Voilà. Et moi, issu de la troisième génération, on a essayé de suivre un peu leur chemin, bien sûr.
4: Quand est-ce que c'est tes grands-parents qui t'ont parlé la première fois du génocide? Quand est-ce que toi, t'as entendu parler pour la première fois de ce qui est arrivé aux Arméniens?
5: De mémoire, je pense que c'est mes parents.
4: Tes parents?
5: Oui, parce que les grands-parents ne parlaient pas du génocide, très rarement de ce qui leur était arrivé. Parfois un petit peu de leur famille, mais très rarement. Voilà. Moi, je me souviens juste que du côté de mon père, on parlait arménien. Voilà. Du côté de ma mère, ça parlait et arménien et turc. Mm-hmm. Voilà. Du côté de mon grand-père paternel, ils viennent tous de Kharpert. Mm-hmm. Voilà. Donc, si tu veux, c'était, oui, dans une ambiance assez calme quand même. Mm-hmm. Sans traumatisme. Non, on n'en parlait pas trop. Voilà.
4: D'accord. Et toi, c'est quelque chose auquel tu as été confronté ensuite, au fur et à mesure, j'imagine, des mobilisations, au Nocérontes et puis ailleurs. Enfin, c'est quelque chose que tu as appris à connaître ensuite au fur et à mesure de tes interventions et de tes activités pour la cause arménienne?
5: Alors oui, bien sûr. Mais comme je te l'ai dit, j'étais baigné avec mes parents qui nous ont appris tout ça, expliqué et on posait beaucoup de questions. Effectivement, le Nocérontes et le milieu arménien en général n'a fait qu'augmenter cette connaissance. Et voilà, et après on s'est mis, nous, à revendiquer les choses.
4: Tu l'as dit, Gallo, toi t'es la troisième génération,
5: ouais.
4: qui vit en France. Comment tu vis cette double culture, à la fois française et arménienne?
5: Moi, personnellement, je la vis très très bien.
4: Ouais.
5: Je la vis très bien, je la revendique. Déjà, mes parents la vivaient aussi très très bien.
4: Mmh.
5: Et ça c'est, pour moi, ça s'est très bien passé.
4: Très bien.
5: On n'a jamais été pointé du doigt, on n'a jamais été Ici, à Alfortville, parce que moi, j'ai vécu qu'à Alfortville, hein, j'ai grandi à Alfortville. Oui. Et on a, je te le répète, on n'a jamais été pointé du doigt, on n'a jamais été calomnié, on n'a jamais été insulté. Mm-hmm. On a plutôt été toujours très bien accueillis. Mm-hmm. Oui.
4: Et une des manières dont moi, je vois à quel point tu revendiques ta double culture, c'est le fait que dans ton bureau, il y a des signes d'appartenance, mais alors de partout. Il y a le drapeau de l'Altsar, il y a le drapeau du Tachinaktsum, il y a la carte de l'Arménie avec l'Altsar, il y a la carte de l'Arménie selon le traité de Sèvres, il y a vraiment tout.
5: Alors c'est très important que tu évoques tout ça, parce qu'effectivement j'en suis fier, et ça permet à mes collègues élus, ou même à tous ceux que je reçois dans mon bureau, mm-hmm. en tant qu'adjoint au maire en charge des sports, de leur expliquer quand ils s'intéressent. Par exemple, quand tu vois les cartes, mm-hmm. tu vois ici la première carte, qui est pas très joyeuse, évidemment, des déportations mm-hmm. et des massacres. Donc, on voit d'où viennent, j'explique d'où viennent mes grands-parents, de Kharpept. Mm-hmm. Tu vois la carte la plus haut, en haut, tu vois bien sûr l'Arménie historique, mm-hmm. À l'époque où on avait quand même accepté, nous on était d'accord avec le traité de Wilson, mm-hmm. qui n'a jamais été reconnu. Et puis tu as là, un peu plus récemment, et encore elle n'est pas complètement récente, l'Arménie avec l'Artsar que nous avons malheureusement perdu, qui nous a été volé. Mais oui, j'explique tout ça quand ils viennent ici, et ils s'intéressent vraiment, et ils sentent que je suis à la fois français et arménien, sans problème.
4: Mmh. Comment tu l'as vécu, Gallo, quand on s'engage toute une vie comme ça pour la cause arménienne, et quand on perd l'Artsar de cette manière-là?
5: Je pense, comme beaucoup, très très mal. Très très mal. Tu sais, on avait commencé très très jeune, à l'époque... On ne parlait pas d'Alsace, on dirait Karabakh, et j'ai en mémoire Karabakh Merné. Donc, devant l'ambassade d'Union soviétique mm-hmm. à l'époque. Mm-hmm. Donc, quand on a milité, quand on a revendiqué l'Alsace, qu'il était arménien, avec toutes les justifications, avec toutes les raisons qui prouvaient que l'Alsace était une terre historiquement arménienne, mm-hmm. bien évidemment, on l'a vécu très très mal et on le vit aujourd'hui. Toujours très mal. Tu parles de la FRA Tachinaktsum. Je fais une petite parenthèse quand même parce que je veux leur rendre hommage. On avait, nous, des bataillons et beaucoup sont tombés pour défendre l'Artsar, pour essayer. Et certains ont fait partie quand même de la libération de Chouchi. Mm-hmm. Voilà. Et donc, évidemment, ouais, c'est un sujet très, très douloureux. Voilà.
4: Est-ce que c'était ton pire souvenir dans ton combat pour la cause arménienne?
5: Ah oui, je pense que oui. Oui. Absolument. Oui, parce que on a pu essuyer quelques revers pour, par exemple, la non-pénalisation du génocide des Arméniens, mm-hmm. qui, pour l'instant, pas entre guillemets, pas accepté. On n'a pas encore retrouvé le processus pour y arriver. Ça fait mal. Mm-hmm. D'autres disaient, mais de perdre une terre mm-hmm. et de perdre des compatriotes, ça fait extrêmement mal. C'est même c'est difficile même de l'exprimer avec des mots. Donc oui, ça fait très mal. Mais on est là pour le rappeler constamment. On rappelle également qu'il y a toujours, à ce jour, des prisonniers politiques à Bakou, dans les geôles de Bakou, qui ont fait l'objet d'un simulacre de procès. Mm-hmm. Donc on ne les oublie pas. Je remercie d'ailleurs tous les politiques français qui ont pris fait et cause pour les Arméniens d'Artsar. Mmh. Et bon, voilà, c'est une façon un petit peu de ne pas les oublier.
4: Mmh. À contrario, si on devait parler de ton plus beau souvenir pour la cause arménienne, là, depuis toutes ces années où tu es engagé, depuis le début, depuis tes 15 ans, disons, ce serait quoi ton plus beau souvenir?
5: Mon plus beau souvenir, un des marquants, j'étais très très jeune. La reconnaissance par le Parlement européen à Strasbourg, je ne sais des Arméniens, on avait fait le déplacement tous en car, ça c'était un fait marquant. Autre fait marquant, j'étais jeune, la libération de Hrant Kılıçdaroğlu, mm-hmm. ça nous a marqué. Autre fait
4: marquant.
5: Tu es
4: allé toi aussi au procès?
5: Non, je n'ai pas pu y aller. Non, je n'ai pas pu m'y rendre. Autre fait marquant, je vais revenir à Artsar. J'étais encore aux responsabilités au sein du Nord-Sélont quand j'étais envoyé en Artsar pour une petite mission quelques semaines après la libération de Chouchi en 1992. Donc, moment très très fort quand tu es dans un quart rempli de fédaïs arméniens, armés jusqu'aux dents, et que tu es, toi, jeune étudiant, accompagné de deux ou trois autres étudiants du mouvement Nigol Arbalian, et que tu quittes Erevan pour aller à Stepanakert, n'est-ce pas? Et quand tu passes par Latchin et Chouchi, et que tu vois ces fédaïs, ouais, c'est peut-être le moment le plus émouvant. Et encore aujourd'hui, je suis ému parce que je les ai vus, avant qu'ils tombent, je les ai vus partir avec leurs armes au front. Et alors, chose inimaginable, en chantant des chants révolutionnaires arméniens. Donc ça, j'ai vu, j'ai entendu, je peux témoigner. C'est ça le moment le plus fort. Voilà. Ouais. Si t'en veux un, c'est celui-là.
6: Ouais. Ça me donne la chair de poule.
4: Gallo, tu sais, il y a un engagement... En fait, je pense que l'engagement, il se fait de plusieurs manières. Tu l'as dit, tu as parlé des fédaïnes, il y a cet engagement militaire, et malheureusement, l'Arménie, elle est entraînée dans cette guerre qui n'en finit plus, cette agression qui n'en finit plus, à la fois de l'Azerbaïdjan, mais aussi armée par la Turquie. Mais il y a aussi un engagement dans la diaspora, et dans chaque diaspora, chacun essaye de faire le plus qu'il peut. Et moi, je peux en témoigner, je sais que t'es quelqu'un de très très engagé, qui passe quand même beaucoup de temps à convaincre les gens, beaucoup de temps à passer dans des réunions, enfin voilà. Et c'est un trait commun à tous ceux, ou en tout cas la plupart de ceux qu'on reçoit sur ce podcast, qui sont quand même des gens qui sont engagés depuis très longtemps, et qui ne comptent pas leurs heures. C'est en fait presque la dévotion la plus totale, parce que quelque part c'est du bénévolat, et c'est vraiment passer des heures et des heures et des heures à passer des réunions, à voilà. Est-ce que c'est quelque chose qui est compris par ta famille, qui est compris par ceux qui t'entourent? Est-ce que c'est quelque chose qu'ils arrivent à comprendre, qu'ils arrivent à, je sais pas, à se dire, ouais, c'est normal, enfin, Gallo, il est comme ça, et c'est son engagement, et ça se traduit comme ça, quoi.
5: Alors, merci de poser cette question, parce que ça me permet d'ouvrir une page personnelle. Oui, c'est compris. Oui, c'est accepté. Oui, c'est même, j'ai envie de te dire, approuvé, en sachant, et je tiens à le dire, que je suis et je vis avec une femme qui est française. D'accord? 100% française. Et j'ai trois enfants. Ma femme s'appelle Angélique. Mes trois enfants, Azad, Yeva et Mané, 15, 13 et 9. Et si tu veux, je pense qu'ils en sont fiers. En tout cas, ils l'acceptent, ils le comprennent. Mm-hmm. Ma femme s'est même mis à apprendre un peu l'arménien, évidemment, elle comprend un petit peu. Donc oui, on ne peut pas, et tous les anciens, avec le plus grand respect que je peux avoir, pourront vous te le dire, on ne peut pas militer quand on a une famille, on ne peut pas militer si la personne avec laquelle on vit ne n'adhère pas, ne soutient pas, ne cautionne pas. C'est pas possible. Donc, j'en profite avec ce podcast pour remercier ma femme et mes enfants, de me permettre de me donner autant de temps à la cause arménienne, parce que effectivement, de nos jours, ça peut, je conçois que ça puisse être très compliqué.
4: Voilà, dédicace spéciale à Angélique et à toute la famille.
5: Oui, absolument. C'est fait. Voilà, c'est fait.
4: Est-ce que tu penses que tes enfants voudront rejoindre le Nordseeland?
5: Écoute, objectivement, je n'en sais rien. Je leur en parle. Tout ce que je souhaite, c'est qu'ils fassent quelque chose pour la cause arménienne,
4: bien sûr,
5: pour l'Arménie, pour l'Artsar. En tout cas, qu'ils n'oublient pas leur origine, en sachant, je le redis, pour dans mon cas à moi, ils sont réellement franco-arméniens, d'accord. Leur mère est française, mais je fais tout pour qu'ils ne perdent pas de vue qu'ils auront peut-être un jour une mission à accomplir. En tout cas, ils parlent arménien, ils comprennent l'arménien, et ils se sentent franco-arméniens. Donc j'espère qu'un jour, ils pourront servir la cause arménienne ou le peuple arménien.
4: Tu sais, c'est marrant que tu dis ça, parce que c'est quelque chose qu'on ressent au fur et à mesure des différents épisodes, ce sentiment de mission, en fait, qu'en réalité, personne nous donne. Personne ne t'a dit un jour, peut-être tes parents te l'ont dit un peu, mais personne ne t'a obligé à faire ça, tu vois. Personne ne t'a dit, Gallo, il faut vraiment que là, tu accomplisses cette mission. Et de la même manière, j'imagine que toi, dans tes relations avec tes enfants, j'imagine que tu ne leur obliges pas à faire ça. Et de la même manière, on avait eu dans cet épisode Eliane et Azad, donc mère et fils, et elle racontait qu'elle n'a jamais forcé Azad à faire ça, et que presque naturellement, il s'est emparé de ces sujets parce qu'il a tellement grandi dans tout ça, il a tellement eu ce sentiment de volonté, de justice, d'un peu plus de justice dans le monde, de se battre pour ces sujets-là, qu'en fait, naturellement, il y est allé, quoi.
5: Alors oui, mais je vais nuancer légèrement. C'est vrai ce que tu viens de dire. Personne ne m'a obligé, personne ne m'a dit « Garo, t'auras cette mission-là
4: ouais. ».
5: C'est juste. Par contre, pour faire naître ça chez le franco-arménien, il faut qu'il soit baigné quand même dans un environnement arménien. Donc, quand même très jeune, mes enfants, alors, tu peux le considérer comme une obligation ou pas, mais très jeune, mes enfants, je les emmenais aux manifestations arméniennes. Je les emmenais à la Maison de la Culture arménienne d'Alfortville. Bon, voilà, ils baignaient dans un environnement arménien et je faisais en sorte qu'ils comprennent ce qu'est la culture arménienne, ce que sont nos traditions et qu'ils comprennent un petit peu mon engagement et mon militantisme. Mais effectivement, à commencer par l'adolescence, ils suivront leur chemin. Il n'y aura pas d'obligation. Si, entre guillemets, j'ai réussi à transmettre ce que moi, je sentais qu'il était nécessaire de transmettre, ça viendra de même.
4: Eux, ils sont donc dans la quatrième génération d'Arméniens en France.
5: Oui.
4: Ils parlent arménien ?
5: Ils parlent arménien, pas très très bien, mais ils parlent quand même arménien.
4: C'est bien, c'est beau.
5: Ils comprennent en tout cas parfaitement.
4: C'est beau.
5: Oui.
4: On a eu ce débat, toi et moi, sur ce sujet, mais moi qui suis à la fois, en fait, qui me sens à la fois 100% française aussi et 100% arménienne, J'ai un regard un peu différent de toi vis-à-vis du pays de l'Arménie. Toi, tu es très axé, c'est vrai, sur l'effort à fournir dans la diaspora. C'est vrai que tu as un vrai regard sur les institutions en diaspora, sur les écoles, sur les maisons de la culture en diaspora. Est-ce que tu peux un peu en dire plus sur ces sujets-là ?
5: Bien sûr. Pourquoi j'ai ce regard-là ? Pourquoi j'ai cette préoccupation ? D'abord, parce que n'étant pas de citoyenneté arménienne, ça joue, hein. Ne vivant pas là-bas, ne soutenant pas malheureusement le gouvernement actuel arménien, c'est difficile, très difficile, d'avoir une quelconque influence. Et on pourrait presque nous reprocher de dire, toi, arménien de France, pourquoi tu t'occupes de ce qui se passe en Arménie ? Alors, peut-être, naturellement, je me suis concentré à fournir tous mes efforts sur la communauté arménienne d'Alfortville précisément, et de manière générale maintenant avec mes responsabilités sur la communauté arménienne de France. Mais oui, c'est une préoccupation pour essayer, je l'ai dit, de transmettre à toutes et à tous notre identité, notre culture, et surtout les raisons qui sont quand même justes et nobles de la cause arménienne. Donc, à partir de là, la reconnaissance du génocide des Arméniens, la libération des otages détenus à Bakou, la revendication de nos terres, parce que c'est quand même dans un coin de nos têtes. Hein. On est des idéalistes, on est des rêveurs. Bah oui, faut le dire, surtout nous, Tashlat Sagan. Donc, on va me dire que t'es un extraterrestre, par exemple, de parler de Tralpert. Mes grands-parents paternels sont venus de là-bas. Bon, ben, on ne l'oublie pas quelque part.
4: Ouais.
5: Donc ça joue dans notre action quotidienne. Mais oui, je me suis donné un point d'honneur d'essayer de, avec mes moyens, de mobiliser à chaque fois que je rencontre un Arménien et de le sensibiliser et de lui dire, écoute, viens, participe et essaye d'apporter ta contribution.
4: Ça va être ma dernière question sur le sujet arménien parce que j'aimerais bien qu'on parle un peu d'Alfortville aussi. Mais tu l'as dit, donc ton père, il t'a engagé à la FR Attaché Action. Est-ce que dans ce moment de transmission, qui est un mot qui est important pour ce podcast et où on en parle souvent dans différents épisodes, est-ce que tu as eu un moment avec ta famille, alors que ce soit avec ton père, avec tes grands-parents, quelque part de transmission, de conseils en lien avec la cause arménienne ou de partage d'expériences ou de partage de moments personnels qui t'ont vraiment marqué et qui sont un peu la ligne directrice de ton engagement aujourd'hui?
5: Oui, j'ai envie de te dire au quotidien, parce qu'on ne cessait de parler des choses arméniennes à la maison. Quand même, je tiens à préciser que peut-être que c'est mon père qui m'a donné quand même aussi le goût à cet engagement citoyen, parce qu'avant moi, il était aussi maire adjoint d'Alfortville.
4: Je ne savais pas ça.
5: Oui. Et donc, après lui, il y a eu Richard Adagnan. Et puis, j'ai pris la relève, si tu veux, de Richard Adagnan. Donc, déjà...
4: C'est de la transmission,
5: absolument, de cette citoyenneté. Et puis, il était fier, vraiment, hein, franco-arménien, d'être engagé auprès de la ville. Je pense qu'il était apprécié de tous. Et donc, oui, on parlait de ça. Ma mère a été responsable des affaires scolaires de la ville d'Alfortville.
4: Incroyable.
5: Voilà, au sein de la municipalité. Donc, oui, j'ai, au sein de ma famille, à travers mes deux parents, un réel engagement citoyen. Voilà.
4: Et en fait, votre histoire personnelle, votre histoire familiale, elle s'inscrit intimement dans l'histoire d'Alfortville, quoi.
5: Complètement. Absolument.
4: C'est beau.
5: Depuis mes parents jusqu'à mes enfants, oui. Mon fils, Azad, qui va avoir ses 16 ans, il y a 14 ans, il était dans le conseil des jeunes de la ville d'Alfortville. Voilà. Donc, je ne l'ai pas forcé. Hein. Il y a pris goût en voyant peut-être son père. Il a assisté à toutes les commémorations importantes et nationales. Et voilà, c'est une façon, oui, de parler des choses et de transmettre les choses. Donc, il y a effectivement ce sentiment-là dans notre famille. Je ne sais pas combien de temps il perdurera, mais en tout cas, voilà, c'est le cas, oui.
4: Trois générations, quoi.
5: Oui.
4: J'imagine, donc, quatre générations, vous êtes présent en France. Déjà, trois générations, vous vous engagez pour la France.
5: Exactement.
4: C'est beau.
5: Ben, je ne sais pas si c'est beau. Je pense que oui. J'espère que ceux qui continueront à leur manière. Hein. Mm-hmm. Mais oui, c'est extrêmement important. Voilà. Mm. On essaye aussi de rendre quelque part à la France qu'elle nous a donné, franchement, hein, en accueillant nos grands-parents qui arrivaient par bateau. Déjà à leur pour leur intégration, ensuite en leur donnant un travail. Bon, c'est une façon à nous de montrer que on est fiers d'être français avec nos origines. Donc, on milite aussi pour ça.
4: Très bien. J'ai vu, je me souviens, il y avait une couverture de France Arménie.
5: Oui.
4: Qui disait, et je conteste ce titre, mais qui disait Alfortville, la capitale de la diaspora arménienne. Alors pour moi, c'est Marseille, la capitale de la diaspora arménienne. Mais on peut, voilà, je peux copartager ce titre avec toi.
5: Je comprends que tu ne sois pas contente de ce titre. Et je sais qu'il y a beaucoup de mes amis qui vivent à Marseille, qui peuvent le revendiquer. Mais on a aussi un maire qui est extrêmement investi, qui a pris de fortes positions, n'est-ce pas, pour l'Arménie, pour l'Artsakh. Il s'est aussi prononcé pour mon ami d'enfance, Mourad Papazian, quand il a été interdit de séjour en Arménie, notre mère a trouvé ça scandaleux. Et avec, très franchement, toutes nos installations, la MCA, l'école arménienne, l'église, la radio APFM qui est aussi à Alfortville, oui, il peut revendiquer ce titre de Alfortville, capitale de la diaspora arménienne de France.
4: Et une vie culturelle à Alfortville qui est très riche. Tu l'as dit, tu as parlé de des maisons de la culture, de la radio. Je sais qu'il y a souvent des expositions, il y a le salon du livre, il y a vraiment une parce que souvent on se plaint de dire que la diaspora peut-être qu'elle est parfois amorphe, qu'elle est beaucoup dans le mémoriel. Souvent on peut reprocher ça à la diaspora. C'est quelque chose que moi je ressens pas spécialement à Alfortville, qui est quand même une ville où on vit son arménité au présent, où on parle de culture, où c'est bon, en tout cas il y a cette volonté de faire bouger les choses là-dessus.
5: Complètement. Déjà, à Alfortville, il y a une vie culturelle, de manière générale, très riche. D'accord ? Donc, à partir de là, évidemment, les Arméniens ont aussi emboîté le pas et font, évidemment, des actions, mènent des actions culturelles tout au long de l'année. Mmh. Et la maison de la culture arménienne d'Alfortville est, on va dire, franchement, hein, à la pointe, quand même, de toute cette action culturelle. On a eu et on a des responsables aussi très, j'ai envie de dire, très forts, très marqués, très investis, d'accord. On a eu Asmik Kevonian, directrice de la Maison de la Culture Arménienne d'Alfortville. On a eu Arax Derkevorkian. Aujourd'hui, on a Nora Tavion.
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1: Bonjour, vous suivez le journal de IBFM, merci de m'accueillir chez vous. Le 8e sommet de la communauté politique européenne a donc bien eu lieu hier au complexe sportif et de concert Karen Demirjian de Yerevan. Un sommet qui a réuni une cinquantaine de chefs d'État et de gouvernement qui ont tous été accueillis par le Premier ministre Nicole Pachignan sur le perron avant que ne débute le sommet par la photo officielle réunissant tous les participants. Ouvrant la séance en tant que pays hôte, Nicole Pachignan indiquait qu'il s'agissait d'un jour historique pour son pays qui a clairement fait le choix de la paix, de l'indépendance et de l'Europe. Nous travaillons en étroite collaboration avec Bakou pour renforcer la paix entre les deux pays, indiquait le premier ministre arménien, formulant le vœu d'avoir l'occasion de se rendre en Azerbaïdjan en 2028 lorsque se tiendra le sommet de la communauté politique européenne. Considérant ainsi à l'avance qu'il gagnera les prochaines élections législatives. Nicole Pachignan a aussi fait remarquer que c'est la première fois que le président de l'Azerbaïdjan participe à un événement se déroulant en Arménie, même si c'est par liaison vidéo. Nicole Pachignan a également souligné la participation du vice-président turc, insistant sur le fait que Sevet Dilmaz est le premier vice-président de son pays à se rendre en Arménie. Ilham Aliyev, qui assistait donc à la réunion en visioconférence, étant le seul chef d'État à bénéficier de ce passe-droit, n'a pas lui lancé des fleurs. S'adressant aux dirigeants européens, il a une fois de plus critiqué très vivement le Parlement européen et le Conseil de l'Europe pour leur résolution, je cite, « pro-arménienne » et leurs mesures provocatrices, estimant que ces deux organisations ciblent l'Azerbaïdjan en répandant des calomnies et des mensonges. Après la seconde guerre du Karabakh, entre 2021 et 2026, le Parlement européen a adopté 14 résolutions qui présentent l'Azerbaïdjan de manière très offensante. La dernière a été adoptée seulement 4 jours avant ce sommet, a déclaré Aliyev, insistant sur le fait que les députés européens devraient plutôt s'attaquer aux problèmes fondamentaux de la famille européenne, la migration, l'islamophobie et le manque de compétitivité. Car bien sûr, il n'a commis aucun nettoyage ethnique, il ne détient pas arbitrairement des otages et il ne détruit pas le patrimoine arménien de l'Artsakh. Mais il n'y a que lui pour le croire, lui et l'Arménie de Nicole Pachignan qui le suit pour maintenir la paix. La présidente du Parlement européen, Roberta Metsola, a réagi au propos du président azerbaïdjanais en déclarant « Je crois que les réunions où surviennent des désaccords sont toujours utiles, mais je tiens à répondre rapidement et à souligner que le Parlement européen est un organe démocratique composé de représentants élus dont les résolutions sont adoptées à la majorité. Il est compréhensible que certains puissent ne pas apprécier ce résultat, mais nous ne changerons jamais notre façon de travailler et continuerons de défendre les positions que nous avons adoptées. » Un sommet qui, comme il était prévu, a été l'occasion de réaffirmer le soutien des nations européennes à l'Ukraine, à la Moldavie et donc désormais à l'Arménie pour les sortir de l'orbite russe ou, comme l'a dit Emmanuel Macron, du statut de pays satellite. À l'issue de ce sommet, avant d'engager sa visite d'État en Arménie, le président français a fait un point avec la presse que je vous propose d'entendre.
2: J'ai retrouvé le président d'Arménie dans un instant et commencé la partie bilatérale de cette visite. Mais je pense que dans le contexte que nous connaissons, c'était très important de tenir cette réunion de la communauté politique européenne, la 8e ici à Yerevan. D'abord parce qu'elle vient consacrer tout le chemin fait par l'Arménie ces dernières années. Et je pense que c'est très important de le souligner, et ça n'est souvent pas assez vu. Mais il y a 8 ans, beaucoup de gens regardaient l'Arménie comme un pays qui dépendait énormément de la Russie, dont les solutions de sécurité étaient totalement dans la main des Russes, dont les dirigeants étaient souvent influencés par la Russie pour rester pudiques. Depuis la révolution de velours, lancée par le Premier ministre Pachignan, par la politique qu'il a menée ces dernières années de construction de la paix et de regard vers l'Europe et d'engagement vers l'Europe, eh bien nous consacrons une ère nouvelle. Et en effet, cette Europe qui va de l'Islande jusqu'au Caucase, cette Europe large, celle que réunit la communauté politique européenne, c'est celle qui a du sens pour parler des sujets de lutte contre les trafics de drogue, de solidarité énergétique et de connectivité, de protection de nos démocraties contre les ingérences étrangères et la fausse information, et de solutions de défense et de sécurité communes. Et donc c'était vrai, sur chacun de ces sujets, nous avons consolidé des alliances et des coalitions. On a bâti d'ailleurs des réponses très concrètes durant ces dernières années. Et cette réunion a permis de passer encore une étape, en particulier sur la lutte contre les drogues. On était 40 autour de la table avec des initiatives concrètes qui ont été prises. J'ajoute à cela pour conclure que pour la première fois, nous avions le Canada. Et le Premier ministre Carney a été très clair aussi dans son ambition. L'ordre international, c'est-à-dire au fond, la capacité pour les pays qui croient dans les règles internationales, dans la démocratie, dans la coopération, dans le commerce ouvert et équitable de travailler ensemble, se refera à partir d'Europe et par ce dialogue particulier.
1: En parallèle de ce sommet de la communauté politique européenne, différentes rencontres bilatérales ont été organisées. S'agissant de l'Arménie, il y a eu une rencontre avec la délégation turque, conduite par le vice-président Sevet Yılmaz, qui a abouti à la signature d'un protocole d'accord pour la remise en état du pont d'Ani, qui pourrait constituer un des points de passage stratégiques entre les deux pays. Nicole Pachignan s'est même félicité qu'il s'agisse des premiers protocoles signés entre les deux pays depuis les protocoles arméno-turcs de 2009. Pas sûr qu'il faille se féliciter de cela. Une rencontre bilatérale également a eu lieu entre le Premier ministre arménien et le Premier ministre britannique Keir Starmer, qui ont signé un protocole de partenariat stratégique entre les deux pays, dont le détail et le contenu n'a pas été révélé. Rappelons que l'Angleterre est l'un des rares pays en Europe à n'avoir jamais reconnu officiellement le génocide des Arméniens et qui a œuvré en faveur de l'Azerbaïdjan depuis toujours afin de garantir ses intérêts pétroliers et gaziers, et notamment ceux de BP. Enfin, signalons une rencontre bilatérale entre le Premier ministre arménien et le président ukrainien, Volodymyr Zelensky, qui a eu le résultat de provoquer la fureur de la Russie, mais c'était sans doute l'effet escompté. Après le départ de la plupart des délégations, la visite d'État d'Emmanuel Macron a commencé, avec une rencontre avec le président arménien Varakhan Khachaturian, puis une rencontre avec la communauté française vivant en Arménie, avant un dîner d'État donné à la présidence de la République. Un dîner au cours duquel Emmanuel Macron s'est lancé dans la chansonnette, alors que le Nicole Pachignan était à la batterie, une séquence qui va faire le tour du monde, mais c'était sans doute là encore l'effet recherché. Enfin, le président français Emmanuel Macron a été décoré de l'ordre de la gloire de la République d'Arménie, alors que le président arménien Varakhan Khachaturian et le premier ministre Nicole Pachignan ont été décorés de la grande croix de la Légion d'honneur. Partout dans ses discours, Emmanuel Macron a répété son credo, que l'Arménie sous Nicole Pachignan avait fait le bon choix et était désormais dans le bon camp, et que jamais l'Arménie satellite de la Russie n'aurait pu accueillir 42 chefs d'État et de gouvernement. Mais que désormais, elle avait fait le choix de la paix, de l'indépendance, de la croissance économique et donc de l'Europe, et que c'était donc désormais à l'Europe de l'aider, même s'il a reconnu que la France est encore trop seule en Europe pour le faire, et en espérant que ce sommet avait changé la donne. Un point contesté par le président de la Fratah Chaksutun d'Arménie, Ishran Saratelian, qui lui a répondu « Cher monsieur Macron, les relations extérieures et fraternelles arméniennes et françaises ne sont pas votre exploit historique ni celui de Nicole Pachignan. Tous les présidents de la République française sont venus en Arménie, et certains à plusieurs reprises, y compris pour des visites d'État. La relation forte et chaleureuse dont vous avez hérité est le résultat de décennies de travail que vous et Nicole Pachignan voulez non seulement posséder, mais aussi attiser. Pour vos intérêts géopolitiques, appeler l'indépendance de l'Arménie une période de pays satellite est non seulement offensant, mais aussi inacceptable. Si vous appréciez vraiment l'amitié à long terme de nos pays, il serait bon de nous aider à résoudre nos problèmes de voisinage par des mesures concrètes, pas de transformer l'Arménie en un espace de choc géopolitique. Nous ferons tout pour que l'Arménie ne devienne jamais le satellite d'aucun pays, et en particulier pas de la Turquie ou de l'Azerbaïdjan. A conclu le représentant de la Fratah Chaksutun en Arménie. Aujourd'hui, deuxième jour de la visite d'État, en ce moment même, le chef d'État français est au mémorial de Zizelganapert, avant de se rendre au Madé Atalan, puis d'avoir une rencontre en tête-à-tête avec Nicole Pachignan et de signer un accord de partenariat stratégique. Dans l'après-midi, toute la délégation se rendra à Gyumri pour célébrer l'amitié franco-arménienne autour d'un concert géant et de rappeler l'aide de la France à l'Arménie lors du tremblement de terre de 1988. Fin de ce journal, restez informés et à l'écoute d'IPFM. Météo, de la pluie et encore de la pluie sur Paris, Lyon, Valence et Marseille. Les températures minimum iront de 11 degrés à Paris, Lyon et Valence à 15 degrés à Marseille. Les maximales seront de 15 degrés à Paris et de 19 degrés à Valence. Ciel dégagé sur Gyumri, où sera aujourd'hui le président français, il fera de 3 à 14 degrés dans la deuxième ville d'Arménie. Belle journée à tous!

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Allélu, chers auditeurs, c'est Aren au micro d'Hype FM. J'espère que vous allez bien et que vous êtes en pleine forme ce matin. Alors, de la bonne musique encore pour vous réveiller avec entre autres Silva Hagopian, Arman Tovmasian, Arman Hovanesian ou encore Miran Tsaroukian. Mais un réveil doit se faire en douceur. Pour cela, je vous propose de commencer avec la douce, la divine Lilith Hovhannissian, qui est tombée amoureuse d'un Kanchu. C'est le titre de la chanson. Vous êtes bien sûr à Hype FM. Bon réveil.

Allez, je dédicace cette chanson à tous les gens qui fêtent leur anniversaire aujourd'hui. Mais c'est Miran Tsaroukian qui va vous chanter pour votre anniversaire. Zanon Tot Shnoravor. Miran Tsaroukian, c'est tout de suite sur Hype FM.

0: Allez, on continue notre playlist avec un extrait live du dernier concert de Silva Hagopian, enregistré en février dernier à Vaik en Arménie. Il s'agit d'extraits inédits qui n'est sorti nulle part, donc ne cherchez pas, c'est uniquement sur Hype FM. Silva Hagopian live en Bella, c'est le titre que l'on s'écoute tout de suite.
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Allez, on monte encore le son pour ce jeune chanteur, Arman Tovmasyan, qui vous propose une chanson totalement house. On ouvre les portes de la boîte de nuit de Hype FM Paradise. Arman Tovmasyan, Chiquita. Allez, je veux voir tout le monde danser. Let's go!

C'est déjà fini, chers amis, mais on se retrouve très vite pour de nouvelles aventures musicales. C'était Arène au micro d'Hype FM. J'espère que ce programme vous a mis de bonne humeur. En tout cas, moi, ça m'a bien réveillé. Je vous souhaite une très très belle journée. Je vous fais plein de bachik. Parior, ciao.

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